On vous fait passer une belle soirée à Rimouski avec des bonnes tunes, de la bonne grosse musique qui nous fait du bien au moral aussi. Bien qu'il y ait quelques possibilités d'averse ce soir, des risques d'orage aussi. Demain, on prévoit une belle journée ensoleillée pour notre dernière journée de la semaine. Et il va faire beau, espérons, aussi peut-être en fin de semaine. En tout cas, on se croise les doigts bien fort parce que ce samedi, c'est la fête des voisins de Rimouski. Donc, le quartier se met à table carrément. C'est de 10 à 18 heures qu'on vous attend sur la rue Saint-Germain-Ouest. Donc, ça va être vraiment un bel événement familial encore. C'est la grande tablée des voisins qui débarque au cœur de Rimouski. C'est pas compliqué, c'est un événement qui est gratuit, qui fait son grand retour avec un beau pique-nique musical aussi. Vous aurez tous les détails sur la page Facebook de l'événement La fête des voisins de Rimouski. Puis nous, on poursuit encore avec des bonnes tunes dans votre radio.

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On aura peut-être la chance de l'entendre en musique ce soir sur nos ondes de Vincent Vallière qui sera de passage du côté de Rimouski demain soir à 20h. Il sera du côté de la salle des Jardins. Il va être entouré de ses musiciens. Il va offrir un tout nouveau spectacle qui est vraiment à son image, qui est rassembleur, qui est vivant, qui est authentique. Je l'ai pas vu encore son show, mais j'espère bien aller faire un tour. Peut-être, qui sait, demain soir. Tous les détails sur spectre.com si vous voulez avoir vos billets. Nous, on poursuit toujours avec des bonnes tunes pour vous mettre de bonne humeur en cette belle soirée à venir.

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0: J'espère que vous passez une belle soirée jusqu'à maintenant. En tout cas, la musique est bonne, ça c'est sûr que ça donne le moral. Et là, ben, il y a un super bon show qui s'en vient ce samedi du côté des Rimouski à la coopérative de solidarité Paradis. Vous pourrez voir Étienne Drapeau en spectacle avec son plus récent spectacle, les Drapeaux, une guitare, un piano. Tous les détails sont sur la page Facebook de l'événement. C'est la tournée Drapeau justement qui se poursuit de notre côté. Ça va être à 20h le spectacle. Vous aurez tous les détails et les billets sont disponibles sur lepointdevente.com. Donc, pas de raison de ne pas y aller ce samedi soir. Toujours le fun et honnêtement, il est tellement généreux, il est tellement fin cet artiste-là. Gros coup de cœur quand je l'ai découvert il y a quelques années quand même et vous allez tomber sous son charme en allant voir en spectacle. Ça, c'est garanti. C'est de même que je suis tombée en amour avec cet artiste-là moi aussi en le voyant en spectacle par hasard dans un festival ailleurs au Québec. Donc, ouais, je vous conseille fortement. Ça va être une très belle soirée bien accompagnée à part de ça. Nous autres, on poursuit avec toujours des bons gros hits.
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1: Les hits ici se suivent, mais ne se ressemblent pas. La musique est bonne ce soir du côté de Rimouski. J'espère que vous passez une belle soirée. Julie Barry qui vous accompagne en remplacement de Tommy Coderre ce soir. On a appris aujourd'hui un peu plus tôt on a dévoilé les différents candidats pour la prochaine saison de MasterChef Québec. Et il y en a une qui vient de Rimouski. Léa Charest va être une concurrente pour la prochaine saison. Et ça risque d'être haut en couleur quand même. Les candidats de la saison 4, ça sera il y a 20 personnes qui ont été dévoilées. Il y en a seulement 16 d'entre eux qui vont officiellement faire partie de la brigade. Alors, on pourra découvrir ça à l'automne sur les ondes de TVA. D'ici là, mais nous, on s'offre toujours des bonnes tunes encore. Dans

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On vous fait passer une belle soirée à Rimouski avec des bonnes tunes, de la bonne grosse musique qui nous fait du bien au moral aussi. Bien qu'il y ait quelques possibilités d'averses ce soir, des risques d'orage aussi. Demain, on prévoit une belle journée ensoleillée pour notre dernière journée de la semaine. Et il va faire beau, espérons, aussi peut-être en fin de semaine. En tout cas, on se croise les doigts bien fort parce que ce samedi, c'est la fête des voisins de Rimouski. Donc, le quartier se met à table carrément. C'est de 10 à 18 heures qu'on vous attend sur la rue Saint-Germain-Ouest. Donc, ça va être vraiment un bel événement familial encore. C'est la grande tablée des voisins qui débarquent au cœur de Rimouski. C'est pas compliqué, c'est un événement qui est gratuit, qui fait son grand retour avec un beau pique-nique musical aussi. Vous aurez tous les détails sur la page Facebook de l'événement La fête des voisins de Rimouski. Puis nous, on poursuit encore avec des bonnes tunes dans votre radio à Rimouski.

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On aura peut-être la chance de l'entendre en musique ce soir sur nos ondes. Vincent Vallière qui sera de passage du côté de Rimouski demain soir à 20h. Il sera du côté de la salle des Jardins. Il va être entouré de ses musiciens. Il va offrir un tout nouveau spectacle qui est vraiment à son image, qui est rassembleur, qui est vivant, qui est authentique. Je l'ai pas vu encore son show, mais j'espère bien aller faire un tour. Peut-être, qui sait, demain soir. Tous les détails sur spectacle.com si vous voulez avoir vos billets. Nous, on poursuit toujours avec des bonnes tunes pour vous mettre de bonne humeur en cette belle soirée à Rimouski.

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J'espère que vous passez une belle soirée jusqu'à maintenant. En tout cas, la musique est bonne, ça c'est sûr que ça donne le moral. Et là, ben, il y a un super bon show qui s'en vient ce samedi du côté des Rimouski à la coopérative de solidarité Paradis. Vous pourrez voir Étienne Drapeau en spectacle avec son plus récent spectacle, les Drapeaux, une guitare, un piano. Tous les détails sont sur la page Facebook de l'événement. C'est la tournée Drapeau justement qui se poursuit de notre côté. Ça va être à 20h le spectacle. Vous aurez tous les détails et les billets sont disponibles sur lepointdevente.com. Donc, pas de raison de ne pas y aller ce samedi soir. Toujours le fun. Et honnêtement, il est tellement généreux. Il est tellement fin, cet artiste-là. Gros coup de cœur quand je l'ai découvert il y a quelques années quand même. Et vous allez tomber sous son charme en allant voir en spectacle. Ça, c'est garanti. C'est même que je suis tombée en amour avec cet artiste-là, moi aussi, en le voyant en spectacle par hasard dans un festival ailleurs au Québec. Donc, ouais, je vous conseille fortement. Ça va être une très belle soirée. Bien accompagnée.

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Les hits ici se suivent, mais ne se ressemblent pas. La musique est bonne ce soir du côté de Rimouski. J'espère que vous passez une belle soirée. Julie Barry qui vous accompagne en remplacement de Tommy Coderre ce soir. On a appris aujourd'hui un peu plus tôt on a dévoilé les différents candidats pour la prochaine saison de MasterChef Québec. Et il y en a une qui vient de Rimouski. Léa Charest va être une concurrente pour la prochaine saison. Et ça risque d'être haut en couleur quand même. Les candidats de la saison 4, ça sera... En fait, il y a 20 personnes qui ont été dévoilées. Il y en a seulement 16 d'entre eux qui vont officiellement faire partie de la brigade. Alors, on pourra découvrir ça à l'automne sur les ondes de TVA. D'ici là, mais nous, on s'offre toujours des bonnes tunes encore dans votre radio.

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0: Pour toi, Danaé, c'est sûr que c'est moins forçant, là. C'est vendredi pareil pour nous autres.
1: Oui, c'est vendredi, yay!
0: Yeah. Hi, t'as eu un beau show de 50 Seconds of Summer.
1: 5 Seconds of Summer.
0: Ah, je sais-tu.
1: C'était incroyable. J'étais tellement proche de la scène. J'étais à la hauteur de leurs yeux. Fait que, okay. J'ai eu plein d'interactions avec, justement, le chanteur, hein? Le guitariste.
0: Voyons!
1: Fait que j'avouerais que j'ai un peu beaucoup fangirlé.
0: Ah ouais, hein?
1: Un peu beaucoup extrêmement, même.
0: Ah, t'as beaucoup crié.
1: Ah oui, j'avais plus de voix hier. Là, au moins, elle est revenue, essentiellement, genre à 90%.
0: Fait que ces deux jours de congé-là étaient pleinement appréciés.
1: Ça valait la peine. Je pourrais t'en parler pendant tout le show, si tu veux. Vu qu'on passe au travers de toute la setlist.
0: C'est bien fin, mais je pense pas que c'est intéressant pour tout le monde. Tant mieux si toi, t'as eu du plaisir,
1: oui,
0: cependant.
1: Vraiment.
0: Fait que c'est du temps... Beau show, ça a l'air comment pour aujourd'hui?
1: Ben aujourd'hui, c'est une belle journée, puis je vous conseille vraiment d'en profiter parce qu'il va faire soleil au courant de la journée. Là, ça va se dégager au courant du début de la journée, là, à certains endroits où il y a présentement des nuages. Mais ça va justement se réennuager à partir du reste de la journée. Et pour en fin de semaine, ben c'est de la pluie qui est annoncée.
0: Okay.
1: Donc profitez du soleil d'aujourd'hui.
0: C'est correct. Kelly Clarkson est avec nous pour commencer ce show-là. On pense ça de même. À vivant.

0: grave. Hein.
1: Dans les nouvelles régionales, ce qui retient l'attention, ben il y a une motion sur la modernisation de la réglementation de la chasse aux loups marins dans le golfe du Saint-Laurent et les Maritimes qui a été déposée par Alexis Deschênes, qui est député fédéral et porte-parole du Bloc québécois en matière de pêche, qui a été adoptée par le Comité permanent des pêches et des océans. Cette initiative-là, c'est pour améliorer l'acceptabilité sociale et développer la filière du loup marin en menant une étude sur la réglementation, en favorisant une nouvelle génération de chasseurs, évidemment encadrés. Là. Le comité prévoit au moins 5 réunions et ça va débuter l'étude à l'automne. Les représentants de divers organismes et communautés seront invités à participer parce que c'est quand même le loup marin et quand même, ben, je veux pas dire abondant, mais il est présent. Le Métis Lab, c'est un nouvel espace de création numérique lancé à Mont-Joli, mercredi soir du côté de Mont-Joli. Il y a les partenaires du Métis Lab qui ont célébré l'ouverture de cet espace de création numérique qui est situé à la bibliothèque municipale Jean-Louis Desrosiers. C'est destiné à toute la population de la Métis et ça offre des outils et des activités pour développer la créativité et les compétences numériques avec des programmes variés allant, c'est-à-dire de la création vidéo jusqu'à la robotique. Donc, c'est intéressant pour se cultiver puis aussi peut-être développer des nouveaux hobbies. Le projet, qui est soutenu par des investissements significatifs de la MRC de la Ville, vise à rendre le numérique accessible à tous. Les premières activités vont débuter cet été avec une journée porte ouverte prévue à l'automne 2026. On se déplace du côté de la Matanie. Les jardins Doris sont récompensés pour leur excellence touristique. Doris Ross a été honorée lors du lancement de la saison touristique en Gaspésie le 3 juin à Petite-Vallée. Elle, qui est fondatrice des jardins de Doris à Matane, elle a été reconnue pour avoir transformé un terrain abandonné en jardin botanique parmi les plus beaux du Québec, devenant ainsi un attrait incontournable de la Matanie. Ce qui est beau là-dedans, c'est qu'avant, il n'y avait rien. Et ça souligne également l'impact positif sur de nombreux jeunes en difficulté parce que ça leur permet d'offrir un espace d'apprentissage et de valorisation. Déjà la 32e année pour ce prix qui célèbre l'engagement d'individus qui contribuent à faire de la Gaspésie une destination touristique de choix. D'ailleurs, cette semaine, c'était la journée de la Gaspésie en plus. Et en terminant, ben on a un plan pour vous en fin de semaine. C'est l'Arena Cross d'Amqui qui revient pour sa 5e édition à l'Arena d'Amqui. C'est un projet né d'un projet scolaire de deux jeunes, Maxime et Mathis, qui a évolué grâce à l'implication de leur famille et à la ville d'Amqui. Puis là, c'est rendu immense. Environ 125 pilotes sont attendus avec des activités incluant des formations pour débutants et des pratiques professionnelles. On met l'accent sur l'aspect familial pour attirer de nombreux spectateurs, surtout des proches des jeunes pilotes, notamment Joël Paradis, l'un des organisateurs, souligne l'importance du soutien de la ville et des bénévoles pour la réussite de l'Arena Cross. Également, c'est le festival western de Trois Pistoles, je crois, en fin de semaine. Fait qu'il y a plein
2: d'activités.
1: Oui, c'est ça. Là, c'est plate que ce soit un peu plus vieux, là, mais ça reste le mois de juin pareil.
2: Exact. Il est 6h09. On veut savoir qui est à l'écoute à cette heure-ci. 88-723-2564. Et sinon, en musique, il sera de passage aux Grandes Fêtes et à la Salle des Jardins cet automne.
1: Oui.
2: Voici Jeff Posey, puisqu'il faut, à Viva.

0: Bulle voisine pour commencer notre vendredi 5 juin, il est 6h16, vous êtes avec Danae, moi Jay. On passe ça de même à Viva, j'ai réfléchi sur la nourriture hier. Ouais, ouais, ouais. Il y avait un défi familial là que notre école primaire organisait.
1: Ouais.
0: On a participé à ça, mais tu sais, c'était de 5 à 7, c'était un genre de course dans le quartier Sacré-Cœur de Rimouski. Puis on a participé, moi j'étais bénévole, puis ma fille aussi a été bénévole, ma blonde aussi, fait que on s'est amené un petit lunch. Puis je mangeais mon lunch, puis j'étais dans la nature pendant que les gens marchaient, puis participaient au défi, puis moi, je mangeais ma bouffe. Fait que j'ai réfléchi et je vais vous partager le fruit de ma réflexion.
1: OK.
0: Après Rhymes et Emmanuel Carey, voici ma chanson préférée, Aviva. Allez, on...

0: Ben, on médite ensemble.
1: Okay.
0: C'est l'heure du moment sagesse. Donc, par ça de même. C'est particulier, la nourriture. Tu sais, je pense à n'importe quoi, là.
1: Ouais.
0: Je mangeais mon petit wrap au poulet, là, avec de la bonne laitue romaine croquante,
1: miam,
0: des cocombes, puis du fromage.
1: Ah, oh, j'ai faim.
0: C'était super bon. Puis là, je me disais, tu sais, la nourriture, c'est particulier parce que il faut que tu entreposes ça dans un endroit antimicrobien, là,
1: ouais,
0: pour que ça se garde le plus longtemps possible.
1: Mm-hmm.
0: Mais il faut que tu le consommes dans un milieu pro-microbien, c'est-à-dire notre corps, il a besoin pour digérer,
1: ouais,
0: d'un microbiote, tu sais.
1: Mais de bonnes bactéries qu'il a besoin.
0: Ouais, c'est pas... ça, mais c'est fascinant.
1: Ouais, c'est sûr.
0: Tu sais, parce que d'un côté, il faut que ce soit aseptisé le plus possible. De l'autre côté, c'est pas grave. Let's go! C'est le party!
1: C'est vrai, quand on y pense, c'est étrange.
0: Imagine, c'est l'inverse. Hey, si, moi, mon intérieur était aseptisé, là.
1: Ça serait compliqué, là. Ça marcherait pas.
0: Je filerais pas bien.
1: Ça marcherait pas. C'est pas une bonne idée, là.
0: Puis là, ça m'a fait réfléchir aux affaires qu'on trouve dans le fond de notre frigo. Là.
1: Oh.
0: C'est quoi l'affaire la pire que t'as déjà trouvée dans
1: la
0: le fond?
1: La pire affaire à, ouais, trouver dans un fond de frigo, là, c'est un concombre que t'as oublié qu'il existait.
0: Ah ouais, puis là, il se défait.
1: Oh oui, hein,
0: il est liquide.
1: Je sais pas qu'est-ce qui se passe avec les concombres, mais ils vieillissent pas bien. Là.
0: Non, non, t'as raison.
1: C'est la pire affaire.
0: Ouais, ouais, ouais. Moi, j'ai déjà trouvé du pepperoni.
1: Okay.
0: Puis tu sais, du pepperoni, c'est de la viande. Là, fait,
1: ouais,
0: que... C'est dans un contenant hermétique qui était... J'ai jeté le contenant au complet, là. Parce que, tu sais, normalement, quand ça moisit, ça fait comme un genre de champignon. Là.
1: Ouais.
0: Là, il y avait tellement de champignons qu'il y avait des champignons sur le champignon.
1: Il était en train de te parler.
0: Eh hey, oui, ça brasse.
1: T'avais ouvert le plat, là, il t'aurait dit bonjour.
0: Oui. Avoir une discussion avec mon pepperoni, non merci.
1: Ça tient compagnie pendant que tu fais le ménage.
0: Qu'est-ce qu'il y a à venir au showbiz dans les prochaines minutes?
1: Ben, il y a beaucoup de nouvelles musiques qui sortent, dont un,
0: oui,
1: artiste qu'on aime beaucoup ici à Viva qui a sorti un hit d'été, encore une fois.
0: Wow.
1: Et sinon, ben, il y a un film québécois très attendu qui a dévoilé un petit peu plus, là, et j'ai tellement hâte de vous en parler.
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2: Bon vendredi, ici Louis-Philippe Arnoirel. Les maires des grandes villes canadiennes, dont la mairesse de Montréal, Soraya Martinez-Ferrada, estiment que la lutte contre l'itinérance devrait également être considérée par Ottawa comme un projet de construction nationale. Ils demandent au gouvernement de consacrer 3,5 milliards de dollars par année à la réduction de l'itinérance chronique. Ce chiffre provient d'une recommandation formulée en 2024 par l'ancien directeur parlementaire du budget Yves Giroux. Il avait alors estimé qu'il s'agissait du niveau de dépenses supplémentaires nécessaires si le gouvernement fédéral souhaitait réduire de moitié l'itinérance chronique. Par ailleurs, le gouvernement caquiste refuse de s'engager à tenir un sommet sur l'itinérance comme le demandait une coalition de personnalités et d'organismes. La première ministre Christine Fréchette a reconnu hier la nécessité d'une meilleure coordination comme la coalition le fait valoir. Or, elle ne s'est pas avancée en faveur d'un sommet, contrairement au Parti québécois et au Parti libéral. À la fin mai, à l'initiative de l'ancienne première ministre Pauline Marois, un regroupement a réclamé un engagement de chacun des grands partis. Madame Fréchette a rappelé hier que son ministre des Affaires municipales, Samuel Poulain, allait tenir un sommet avec les villes dans quelques semaines et qu'il sera notamment question d'itinérance. Et pour terminer, toujours à Québec, tout indique que les conservateurs d'Éric Duhaime bloqueront l'adoption d'un projet de loi qui interdirait les boissons énergisantes aux moins de 16 ans. Le dépôt prochain d'un projet de loi sur les boissons énergisantes a fait vivement réagir à l'Assemblée nationale hier. La députée indépendante de Rimouski, Maïté Blanchette-Vézina, associée au PCQ, a dit soupçonner le gouvernement caquiste d'agir dans le dossier par pur opportunisme. Québec solidaire, le Parti libéral et le Parti québécois ont déjà annoncé qu'ils appuyaient la démarche du gouvernement. C'est ce qui complète vos actualités Arsenal Média. Passez une bonne journée sur nos ondes.
12: C'est une belle journée qui nous attend pour aujourd'hui dans le Grand Rimouski avec alternance de soleil et de nuages. Ça devrait s'ennuager tard cet après-midi, donc on a en masse le temps au courant de la journée de profiter du soleil. Sinon, c'est un maximum de 18, donc on est très confortable à l'extérieur. Mais à partir de ce soir, cette nuit, on a un 60% de probabilité d'averse et de la pluie qui est prévue pour samedi et pour dimanche avec des températures un petit peu plus fraîches. Le samedi, un 16 et pour dimanche, un maximum de 12. Mais à partir de lundi prochain, c'est du soleil.
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13: Fait que là, c'est le party, le buffet est ouvert, puis on peut se servir comme on veut.
12: Le buffet est ouvert.
13: Ouais, le buffet musical.
12: Oui, la nouvelle musique qui est sortie, et je capote, OK, il y en a une, je pense que c'est notre prochaine chanson d'été. Là.
13: Ah ouais?
12: Ah oui, absolument, puis c'est un artiste qu'on adore ici, okay. Aviva. Donc, il y a bien hâte de vous mentionner tout ça dans quelques instants.
13: Ah, mais qui? Oh là là,
12: là je vous garder un peu de suspense.
13: Le Blue Ridge Band est avec nous pour tout de suite. Voici Eye on You. Il est 6h28. Vous êtes avec Danae et Jay. On part ça de même. À Viva!

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1: 6h30, du beau soleil pour débuter cette dernière journée de la semaine. Au showbiz, c'est la fête au village pour toute la musique qui vient de sortir.
2: Hey, c'était une grosse journée de sortie musicale aujourd'hui. Premièrement, Taylor Swift, on en a beaucoup entendu parler de sa chanson qu'elle a sortie pour Histoire de jouer 5 et c'est aujourd'hui qu'elle est dévoilée. Voici I Knew It, I Knew You. 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

0: C'est vraiment relax, pour vrai. Oui. C'est feel good, mais c'est pas extravagant. Là.
1: Non, c'est ça. Puis on entend un petit peu là, son style country revenir, oui, comparativement aux derniers albums qu'elle a fait. C'est vraiment une chanson qui va bien fonctionner avec Histoire de jouer 5, qui sort très bientôt. Là. Elle sort le 19 juin du côté du Québec. Donc, on va pouvoir entendre cette chanson qui a été écrite pour le personnage de Jessie,
0: oui,
1: qui est la co-girl du film.
0: Ah, on a appris Christian Bégin puis Catherine Levac, oui, jouaient des rôles hein, dans Histoire de jouer 5.
1: J'ai tellement hâte, oui, de voir ce film qui va rappeler plein de souvenirs de mon enfance. C'était un de mes films préférés, en effet.

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1: Une fois, on retrouve le style un peu plus relax de Naloran, mais c'est un super bel album où il parle justement de sa copine, donc de comment ils se sont rencontrés dans cette chanson. Très mignon, si vous voulez quelque chose de relax là, pour passer au travers de la fin de semaine, ben je vous conseille son nouvel album qui s'appelle Dinner Party.
2: Hey, moi aussi, j'ai une nouveauté. Okay, j'ai écouté ça en m'en venant ce matin. C'est Québec Redneck Bluegrass Project qui a sorti un nouvel album qui s'appelle... mon Dieu, je vais arrêter Taylor. je vais-tu être capable de le dire? Qu'acoustige, couige, cantange. Alors, okay. Mais il y a vraiment une bonne toune là que je trouve qui est empreinte de son époque là. Ça s'appelle Tout seul, c'est super bon. Mais évidemment, là, c'est musical, on les reconnaît très bien.
1: Ça me met de bonne humeur.

0: c'est bon, puis ça parle de tout seul à quel point, tu sais, aujourd'hui on est connecté, mais oui. qu'on, tu sais, on n'est pas ensemble.
1: Ah non, mais pour vrai, c'est bon, puis ça me rend tout le temps de bonne humeur, oui. ce groupe-là. Donc,
0: moi, je dois avouer que l'album que j'écoute en fin de semaine, c'est ça.
1: Ah ben oui.
0: C'est bon.
1: Ah, c'est excellent.
0: Votre nouveauté musicale, qu'est-ce que vous allez écouter en fin de semaine? C'est ça qu'on veut savoir. Y a-t-il quelque chose à découvrir qu'on a passé à côté? 7-2-3-2-5-6-4. Il est 6h34, on débute la journée ensemble. C'est Ludovic Bourgeois avec l'écho. Merci d'avoir choisi Vivant.

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0: C'est le début de l'été, c'est peut-être le moment de faire le grand ménage des jouets des enfants dont ils se servent plus, et vous allez peut-être trouver une couple d'affaires que vous serez pas déçus d'envoyer au prochain ou au vidange. Là, je vous demande, on parle de nostalgie, OK? Quel jouet un peu étrange, marginal, qui vieillit mal, vous aviez quand vous étiez jeune, OK? J'attends votre réponse au 418-723-2564 parce qu'il y a un nouveau produit qui vient de faire son arrivée sur le marché, puis j'ai de sérieuses réserves, OK?
1: Ben voyons!
0: Je suis pas si sûr que... c'est ça le problème, c'est que ça va marcher, mais ça, c'est pas bon.
1: Okay.
0: C'est écrit dans le ciel que c'est pas bon. À quoi vous jouiez quand vous étiez jeune? Un jouet vintage, c'est ce que je veux savoir. Karim Ouellet à Viva!

0: 6h44, on vous souhaite un bon réveil. Vous êtes avec Danaé et moi, Jay. On débute notre journée ensemble avec un bon petit café. On prend nos nouvelles, on placote. Mes poules sont chez le voisin. Salut à Michel qui nous écoute et qui est patient avec nous.
1: Allô.
0: Je te rassure Michel, là, on va les enfermer dans une cage en fin de semaine. Ils vont arrêter de se promener. Bon. Non mais on en va ça dans le cours, Jay. Probablement c'est ça qui se dit ici. Aïe aïe aïe. Là, je vais vous parler de jouets vintage, OK?
1: OK.
0: T'as-tu pensé à un jouet vintage que t'avais dans ta vie?
1: Les Kirby.
0: Les Kirby.
1: C'était un peu comme des Tamagotchi, mais qui existaient pour vrai, là. C'était comme une petite bébête poilue. Je pense que c'est ressorti aussi dans les dernières années.
0: Oui, oui.
1: Puis, ils chialaient, puis
0: fallait que t'aies nourrice.
1: Ouais, fallait que t'aies nourrice, puis tout. J'avais ça. Sinon, les Pet Shop.
0: Les Pet Shop, mais... ça, c'était genre de... un peu des Polly Pocket mais d'animaux
1: des animaux avec des têtes qui bougent là, des bubble heads mais dans le temps il y avait un petit aimant en dessous de la patte puis là ça ouvrait des pièces secrètes dans les maisons.
0: Aujourd'hui ils ont coupé les aimants puis ça marche plus.
1: Ben il y a plus d'aimants là,
0: ils sont
1: rendus plats.
0: Ils
1: ont enlevé la magie des Pet Shop.
0: On reste pas loin des Kirby Danaé, parce que là imagine-toi donc qu'il y a un nouveau teddy bear, OK?
1: OK.
0: Et pas le même genre de teddy bear que dans le film Ted, là. Pas mal plus smooth, mais pas loin. Il s'appelle le Chatty Bear.
1: Chatty Bear.
0: Et c'est un toutou avec lequel on peut discuter grâce à l'intelligence artificielle.
1: Non.
0: C'est un toutou branché sur Internet.
1: Pourquoi est-ce qu'on veut autant inclure l'intelligence artificielle chez les enfants?
0: C'est de la question que je me pose aussi. Puis évidemment, tous les experts sont comme, là, ça n'a pas rapport.
1: Ben
0: là,
1: non.
0: Les experts mettent en garde que ces compagnons virtuels-là pourraient remplacer des interactions humaines essentielles à leur développement.
1: Mais c'est aussi que les enfants ne comprennent pas l'ampleur de l'intelligence artificielle ou comment l'utiliser sécuritairement non plus, là.
0: Ça fait juste un peu, faciliter l'entrée de l'intelligence artificielle dans leur vie sans voir que c'est une machine puis que c'est des calculs.
1: On dirait pour vrai le début d'un épisode de Black Mirror.
0: Je pense que on n'est pas loin de
1: ça. On n'est pas loin.
0: Mais en même temps, je peux comprendre, tu sais, Kirby, le Tamagotchi, les espèces de petites poupées qui disaient tout le temps les deux mêmes phrases aliénantes.
1: C'est ça, ils disaient les mêmes phrases. Le Kirby, il allait pas t'apprendre des affaires pas vraies sur la vie pis tout. Il est pas connecté à Internet, là. Il était juste, donne-moi à manger puis je veux dormir.
0: En même temps, moi, j'ai grandi avec Addy et Addy Boo. C'était un jeu par ordinateur oui, c'est ça, mais il parlait, tu sais. Fait que c'était un peu ça, j'imagine. Mais là où est-ce que c'est inquiétant, c'est que ils disent, là, les inventeurs du Chatty Bear, tu communiques avec, puis il te répond selon ce que tu lui as dit.
1: Ben, c'est ça.
0: Pourquoi t'ouvres la porte à ce que Big Brother soit au courant de ce que ton enfant raconte? T'sais?
1: Exact. C'est un lien direct avec Internet.
0: Oui.
1: C'est un lien direct avec tout ce qui peut se passer. Puis aussi, l'intelligence artificielle, ben, ça n'a pas que du bon non plus, là.
0: Ben non. Tu sais, on parlait du temps d'écran pour les jeunes, à quel point ça peut être nocif. Ben là, c'est plus du temps d'écran. C'est pas un écran, mais c'est Internet pareil.
1: C'est ça.
0: C'est mis dans
1: nos
0: vies.
1: Il peut faire des recherches Internet, là.
0: Ben oui. Hey, le Google Home que j'ai chez nous, OK? On a passé une soirée, ma fille puis moi, à apprendre des choses sur les dinosaures. C'est cool, on l'a fait de façon sociale, elle et moi. Mais elle pourrait se mettre à poser toutes sortes de questions par rapport à une machine, puis la machine répondrait.
1: Ben oui.
0: Il faut qu'il y ait un contrôle là-dessus. Il faut qu'on regarde qu'on fait.
1: Je peux pas croire qu'il y aura pas un contrôle parental là-dessus.
0: OK. Moi, j'aimerais ça qu'on ramène, tu sais, des affaires simples comme la marelle.
1: Hey, mais pas vrai, là. À chaque fois, moi, que je vois une marelle, je suis obligée de la faire, hein.
0: Ah ouais.
1: C'est automatique.
0: Viens pas chez nous, t'auras pas fini.
1: Non, mais c'est le fun, ce genre de jeu-là. Moi, j'aime ça.
0: Deux frères s'en vient avec notre petit refrain à Viva.
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0: 6-54, c'était quoi votre jouet marginal d'enfance?
1: Il y a Natacha Boulay qui nous a envoyé une photo. Ça s'appelle un clown musical.
0: OK.
1: Et c'est un petit clown avec une tête dure puis des mains dures, mais le reste, c'est comme en toutou. Là.
0: Ouais.
1: Ça fait peur. Moi les clowns...
0: Les clowns, en général... moi, j'en avais un quand j'étais jeune. Là. Il s'appelait Monsieur Tatoun. Okay? Je sais pas pourquoi. Puis à un moment donné, je l'avais soigné dans le ventilateur du plafond.
1: Non!
0: Fait qu'il y avait une grande cicatrice. Il y avait une tête en styromousse, là. Mais tu sais, la tête en styromousse, c'était enrobée, si tu veux, d'un genre de bas de nylon avec une face dessus.
1: Non.
0: Fait qu'il était tout décalé de côté.
1: Ça fait peur, ça.
0: Il y avait eu un accident de friteuse, je pense.
1: Pouf! Si, le début d'un film d'horreur.
0: Il a passé un mauvais quart d'heure. Fait que tu sais, les clowns pour enfants, attendez-vous à ce que ça se passe mal.
1: Mais c'est juste genre, tu mets pas ça à une place où tu le vois quand tu vas te coucher.
0: T'es malade.
1: Et moi, là, je peux pas, là. On dirait qu'il me regarde. Je suis comme, non.
0: Je pense qu'un des jouets les plus excitants que j'ai eu quand j'étais jeune, c'était une lampe à lave.
1: Hey, j'ai tellement rêvé d'avoir ça quand j'étais jeune et je n'ai jamais eu de lampe à lave.
0: C'était cool, mais c'était vraiment brûlant.
1: Oui.
0: Puis ma nez avait comme cassé. Je me rappelle pas. C'était peut-être une question de température.
1: Non, mais quand il casse, c'est pas beau à ramasser.
0: Ah
1: là.
0: Non, c'était pas chic. C'est comme de la cire.
1: Non.
0: C'est pas super. C'est au tour de CLCTF Collectif. Ready for Love, Aviva.
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0: On profite du soleil ce matin pendant qu'il est là. La chaleur, ben, c'est pas tout à fait au point, mais ça va venir. Il est 6h58 et au showbiz à venir.
1: Ben, il y a plein d'activités qui se passent aujourd'hui et en fin de semaine. Oui. Donc, on va en parler, bien évidemment. Mais il y a aussi un film québécois dont on sait un petit peu plus et c'est une auteure qu'on connaît très bien,
0: oui.
1: India Desjardins, qui crée ce film. Donc, je vous en parle dans quelques instants. C'est excitant.
0: Un hit qui, sans l'été jusqu'ici, nous attend aussi au retour.
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3: Bon vendredi, ici Louis-Philippe Arnoirel. Les maires des grandes villes canadiennes, dont la mairesse de Montréal, Soraya Martinez-Ferrada, estiment que la lutte contre l'itinérance devrait également être considérée par Ottawa comme un projet de construction nationale. Ils demandent au gouvernement de consacrer 3,5 milliards de dollars par année à la réduction de l'itinérance chronique. Ce chiffre provient d'une recommandation formulée en 2024 par l'ancien directeur parlementaire du budget, Yves Giroux. Il avait alors estimé qu'il s'agissait du niveau de dépenses supplémentaires nécessaires si le gouvernement fédéral souhaitait réduire de moitié l'itinérance chronique. Par ailleurs, le gouvernement caquiste refuse de s'engager à tenir un sommet sur l'itinérance comme le demandait une coalition de personnalités et d'organismes. La première ministre Christine Fréchette a reconnu hier la nécessité d'une meilleure coordination comme la coalition le fait valoir. Or, elle ne s'est pas avancée en faveur d'un sommet, contrairement au Parti québécois et au Parti libéral. À la fin mai, à l'initiative de l'ancienne première ministre Pauline Marois, un regroupement a réclamé un engagement de chacun des grands partis. Madame Fréchette a rappelé hier que son ministre des Affaires municipales, Samuel Poulain, allait tenir un sommet avec les villes dans quelques semaines et qu'il sera notamment question d'itinérance. Et pour terminer, toujours à Québec, tout indique que les conservateurs d'Éric Duhaime bloqueront l'adoption d'un projet de loi qui interdirait les boissons énergisantes aux moins de 16 ans. Le dépôt prochain d'un projet de loi sur les boissons énergisantes a fait vivement réagir à l'Assemblée nationale hier. La députée indépendante de Rimouski, Maïté Blanchette-Vézina, associée au PCQ, a dit soupçonner le gouvernement caquiste d'agir dans le dossier par pur opportunisme. Québec solidaire, le Parti libéral et le Parti québécois ont déjà annoncé qu'ils appuyaient la démarche du gouvernement. C'est ce qui complète vos actualités Arsenal Média. Passez une bonne journée sur nos ondes.
4: C'est une belle journée qui nous attend pour aujourd'hui dans le Grand Rimouski avec alternance de soleil et de nuages. Ça devrait s'ennuager tard cet après-midi, donc on a en masse le temps au courant de la journée de profiter du soleil. Sinon, c'est un maximum de 18, donc on est très confortable à l'extérieur. Mais à partir de ce soir, cette nuit, on a un 60% de probabilité d'averse et de la pluie qui est prévue pour samedi et pour dimanche avec des températures un petit peu plus fraîches. Le samedi, un 16 et pour dimanche, un maximum de 12. Mais à partir de lundi prochain, c'est du soleil.

0: pas ça de même.
1: Ah bien le bonjour, c'est vendredi, c'est la dernière de la semaine. Êtes-vous prêt à affronter ça, cette dernière journée-là? C'est pas pire. J'espère que vous avez dormi la fenêtre ouverte pour avoir un petit peu de fraîcheur au courant de la nuit. C'était pas chaud chaud. C'était chaud hier.
2: Ouais, c'est ça.
1: Hier soir, tu sais, un vent chaud, là.
2: Ben oui, j'ai été surprise.
1: Ben là, bon réveil. Vous allez peut-être passer le journal à l'air climatisé, si c'est ce que vous souhaite. Sinon, on va parler de souvenirs, Danaï.
2: Oui, on va parler de souvenirs, mais est-ce que ça t'est déjà arrivé, Jay, mettons, de penser à un souvenir, puis il a l'air tellement lointain, puis pourtant c'est arrivé il y a pas long?
1: Oui, c'est vrai. On dirait que une fois que ça tombe dans le tiroir à souvenirs, tout devient poussiéreux.
2: Exactement. Okay. Pourquoi est-ce que notre cerveau fait ça? Ben moi, j'ai fait mes recherches parce que ben je suis tannée là de me dire ça fait 5 ans que c'est arrivé quand c'est pas le cas.
1: Il y a un film qui retient l'attention dont on va parler ma foi, c'est intéressant.
2: Oh oui.
1: Mais avant d'aller plus loin, préparez-vous. L'été est arrivé avec Don Omar et Lucenzo. Vendanzar Kuduro, aviva! Hey.

0: Hey, vous êtes à Viva, puis on commence notre journée ensemble. C'est l'esprit estival qui s'empare de nous à 7h08. Au showbiz, on va parler d'un film qui retient vraiment l'attention, mais avant, il y a des shows à voir, il y a des activités chez nous.
1: Ah, il y a tellement d'activités qu'on va y aller en rafale.
0: Okay? Oui.
1: Donc, aujourd'hui, à Rimouski, Vincent Vallière, qui est le passage, donc ça, c'est à ne pas manquer. Ce soir, 20h, Salle des Jardins. Du côté d'Amqui, c'est Michel Desrochers qui est là avec son rodage pour son prochain show qui s'appelle Mi-Cui à la salle Jean-Cossette. Donc, c'est ce soir aussi. Et en fin de semaine, au bar à choix de Matane, c'est le Gaspésian Metal Fest.
0: Oui!
1: Ça commence ce soir, ça. Puis, il faut pas manquer aussi du côté de Rimouski, encore une fois, ce dimanche, spectacle qui fête ses 20 ans. C'est une journée remplie d'activités qui va avoir lieu.
0: Bon, parle-nous de ce film qui s'appelle Hanté.
1: OK. Si vous avez été fan du journal d'Aurélie Laflamme, d'India Desjardins, ben là, il est de retour avec un nouveau film, ça s'appelle Hanté.
0: OK.
1: Et ça va sortir juste dans la période parfaite pour l'Halloween. Et ça a tellement l'air bon. OK. Je vous parle de qu'est-ce que ça parle. C'est une jeune fille qui déménage dans une nouvelle maison en région. Puis elle découvre qu'il y a un fantôme qui habite là, mais un fantôme qui s'est adapté là à l'époque moderne.
0: OK.
1: Fait qu'elle se rappelle pas du tout, ce fantôme-là, de qu'est-ce qui s'est passé dans sa vie avant, puis elle se lie d'amitié avec la jeune fille. Fait qu'on suit l'amitié entre la jeune fille et le fantôme.
0: OK, mais ça fait penser à Mathusalem. Mathusalem. Tu l'as-tu déjà vu?
1: J'ai pas vu, mais je connais un peu de quoi ça parle, mais c'est vraiment bon, puis ça va être parfait pour l'Halloween, premièrement.
0: Oui, oui, oui.
1: Deuxièmement, la distribution. Wow!
0: Ah ouais.
1: On a Virginie Fortin, Evelyne Brochu, Catherine Levac, Coco Béliveau qui vont apparaître aussi, Claude Legault.
0: Ah.
1: Et là, j'en passe. Et la bande d'annonce officielle, elle a été dévoilée. Donc, si vous voulez aller voir de quoi ça va ressembler, ce film-là, ça a l'air excellent pour vrai. Et ça va sortir le 9 octobre dans les cinémas partout au Québec.
0: Je suis... déjà attiré. Mais là, il y a Françoise qui va sortir prochainement, d'ici un mois. Là. Fait que
1: 1er
0: ça...
1: juillet, je pense.
0: Ouais, c'est ça. Hey, des bons films québécois.
1: Hey, pour vrai, mais j'aime tellement plus les films québécois. On est bons là-dedans.
0: Ouais, ben c'est sûr qu'on a souvent des bons souvenirs par rapport aux films québécois.
1: C'est vrai.
0: Comme moi, je me rappelle être allé voir Les Boys 2 avec mon père.
1: Ah.
0: On pensait que c'était au cinéma, mais finalement, c'était à l'Audito. On était arrivé un peu en retard, mais mon père a géré la situation d'un calme légendaire. Mais c'était vraiment un beau film que j'avais aimé. Puis dernièrement, mon père, par pur hasard, avait trouvé des casquettes des Boys, m'en a amené une. Fait que tu sais, ça laisse en nous des souvenirs sont impérissables. Tu sais, c'est peut-être les Harry Potter dans le temps des fêtes quand ça sortait. Mais là, on va parler de souvenirs justement dans les prochaines minutes.
1: Oui, parce que je sais pas pourquoi notre cerveau fait ça, mais on dirait que des fois, il y a un souvenir qui s'est passé il y a 2 mois.
0: Oui.
1: On a l'impression que ça fait 5 ans que ça s'est passé. Pourquoi? Pourquoi est-ce qu'on n'est pas capable de bien situer ça dans le temps?
0: Olivia Dean, pour l'instant, est avec nous. Viva la musique du vendredi, Man I Need. Durant, on passe ça de même.

0: Hey, je vais être honnête avec vous autres, j'avais oublié l'existence de cette chanson-là.
1: Moi aussi.
0: Hey, puis c'est bon, hein? Oui, ça a 20 bon. Ans, cette chanson-là.
1: 20 ans?
0: Oui, Marc Dupré et Céline. Ben, évidemment, là, c'était une collaboration qui avait fait jaser pas mal. Tout près du bonheur, un bon réveil à Viva. 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
1: Ah oh oui, on parle de souvenirs parce que des oui. fois, on dirait que quelque chose vient d'arriver.
0: Ouais.
1: Puis dans notre tête, ça fait 5 ans.
0: Mais pourtant.
1: Ben c'est ça, tu sais, comme je suis allée voir mon spectacle que j'attendais avec impatience avant hier.
0: Oui.
1: Et j'ai déjà l'impression que ça fait 2 semaines.
0: Ben voyons, ça a été une grosse journée.
1: Ah oui, mais il y a eu beaucoup, de choses qui se sont passées là cette semaine.
0: Ok.
1: Mais pourquoi est-ce que notre cerveau il fait ça, il classe les choses comme si ça faisait des années, alors que c'est pas le cas? Ben il y a une étude qui est sortie dans Nature Communications.
0: Ah ouais.
1: Qui montre que parce que notre mémoire là, c'est pas comme une horloge.
0: Non.
1: C'est pas comme ça qu'elle fonctionne. Elle fonctionne en dossier.
0: Ok.
1: Donc quand il y a un gros événement qui se passe, ben c'est comme si on fermait ce chapitre là.
0: Mm-hmm.
1: Puis là, c'est classé dans un dossier.
0: Okay.
1: Et plus que le chapitre est gros, plus que ça a l'air loin.
0: OK. Ah ouais, loin. Okay.
1: Et quand il se passe des choses nouvelles dans la période, ben plus que la période va prendre de place dans la mémoire.
0: OK.
1: Fait que mettons, par exemple, toi, Jay, t'as
0: oui.
1: une fille.
0: Oui.
1: Fait que la journée que ta fille est née, ben c'était beaucoup d'émotions, beaucoup
0: ben
1: d'informations.
0: Oui. Ben oui.
1: Fait que ça se peut que ce souvenir-là dans ta tête...
0: Ils prennent assez d'espace.
1: Oh oui, il prend beaucoup de place.
0: Je serais capable de te raconter le journal au complet.
1: Exactement, parce ouais. que c'est vraiment ce dossier-là, il est bien classé, il est tout bien écrit dans ton cerveau. Fait
0: oui.
1: Il sort le dossier, il l'ouvre, voilà.
0: Ah oui, je pourrais te raconter les 72 heures.
1: C'est ça.
0: Hey, c'est un gros événement.
1: Ben c'est sûr. Mmh. Puis c'est pour ça aussi que des fois, nos vacances l'été, ça semble plus long.
0: Ah ouais.
1: Si par exemple on voyage, puis là on décide d'aller dans des nouveaux restaurants, on visite
0: oui.
1: plein d'affaires, que les vacances sont remplies.
0: Oui,
1: là.
0: Oui, oui.
1: Ben quand ça va être fermé, ce dossier-là, ben il est tellement plein qu'on dirait que ça a duré 3 semaines, ce voyage-là, même si ça a
0: ouais.
1: duré une et demie. Notre cerveau, il est pas capable vraiment de mettre du temps sur nos souvenirs. Puis c'est tellement impressionnant parce que c'est vraiment des chapitres qui se passent.
0: Okay.
1: Fait qu'on peut vraiment comparer ça à un livre.
0: Ouais.
1: Et plus qu'il se passe d'affaires, plus le chapitre est long, plus que c'est détaillé dans notre cerveau.
0: Mm-hmm.
1: Mais c'est pour ça aussi que les choses paraissent plus loin. Parce que si c'est un gros souvenir, ben, le cerveau classe dans les dossiers importants.
0: Ouais.
1: Fait que là, il y a plus de temps associé à ce
0: souvenir-là. Non, c'est juste affaire importante.
1: C'est ça. Fait okay. que c'est pour ça. Puis en plus, ils ont remarqué quelque chose de vraiment drôle. Quand il se passe un moment très important dans notre vie, mm-hmm. on cligne beaucoup des yeux.
0: Ah ouais, comme si on prenait des photos mentales.
1: Exactement,
0: ben
1: on
0: non.
1: prend des screenshots du moment. C'est ça qui se passe.
0: On cligne les deux yeux en même temps, ça prend une photo.
1: Oui, c'est ça, fait que ça remplit le dossier encore plus
0: ah,
1: de souvenirs.
0: Ouais.
1: C'est tellement impressionnant comment notre mémoire fonctionne.
0: Ben, je te confirme que quand ma fille naît, Naki. J'ai beaucoup cligné des yeux. C'est pas parce que je pleurais.
1: Non, il y avait de la poussière dans l'air.
0: Oui.
1: Mais ça, qu'est-ce que ça veut
0: Surtout
1: dire?
0: Surtout qu'il a tombé du béton à l'hôpital là, cette oui. semaine. C'est probablement pour ça.
1: Ah, beaucoup de souvenirs. Puis c'est justement pour ça qu'on dit que c'est le moment maintenant d'en créer, de faire des activités. Parce que justement, pour notre cerveau, c'est super bon. Des nouvelles rencontres, c'est un nouveau chapitre pour lui. Un endroit qu'on n'a jamais vu, suivre un cours. C'est
0: ah,
1: vraiment
0: ouais.
1: le moment comme de commencer un nouveau chapitre.
0: Il y a quelque chose qui me fascine dans les souvenirs.
1: Mm-hmm.
0: Là. C'est il y a pas de discrimination. Tu sais, tu dis, il n'y a plus rapport au temps, c'est
1: mm-hmm.
0: juste ancien, c'est vrai. Parce que si je me rappelle, OK, quand j'ai commencé à faire de la radio, puis
1: ouais.
0: j'habitais chez mon oncle Nelson durant l'été,
1: okay, OK,
0: ce souvenir-là m'apparaît aussi lointain que quand j'ai eu mon condo quasiment 15 ans plus tard.
1: Ben, c'est ça.
0: Il y a pas de différence de temps. Je suis comme, ça, c'est le mois du passé et c'est tout.
1: Ben, c'est ça. C'est comme, c'est dans le passé, mais
0: oui.
1: c'est des gros événements. Fait que c'est classé au même endroit.
0: Oh,
1: dans le même
0: ça,
1: classeur.
0: C'est fou.
1: C'est impressionnant. Donc, c'est pour ça que des fois, ben, il y a des souvenirs qui se sont passés il y a un mois. Ben, vous avez l'impression que ça fait 3 ans. C'est parce qu'il est classé avec
0: vos
1: souvenirs importants.
0: C'est probablement pour ça que ça nous prend beaucoup d'énergie mentale à essayer de replacer les années.
1: Oui.
0: En quelle année j'ai fait ça, tu sais.
1: Exact.
0: 2006, mais 2013, mais
1: puis là, ça marche pas
0: ouais,
1: parce que ce souvenir-là,
0: ça.
1: Il était avant.
0: Mais,
1: hey, c'est
0: puis
1: ça.
0: Là, les souvenirs se mélangent,
1: mm-hmm.
0: là, au niveau de, tu sais, de l'espace ou de la déco. Puis, non, c'est...
1: Puis là, t'en crées des nouveaux qui
0: oui.
1: ont pas eu lieu, mais c'est un mélange de deux souvenirs.
0: Je lisais que, à force de raconter un souvenir,
1: mm-hmm.
0: puis d'être imagé, on ajoute des détails qui s'avèrent
1: oui.
0: être faux, puis on finit par y croire.
1: C'est ça, c'est comme des faux souvenirs.
0: Ouais.
1: Notre mémoire nous joue des tours.
0: Dans les true crime, là, on s'en rend compte, là.
1: Oui.
0: Il y a des gens qui se construisent des souvenirs, puis ils sont, tu sais, ils témoignent, puis sont comme, mais je te dis la vérité, c'est ça
1: puis
0: que c'est passé.
1: Puis ils passent les détecteurs de mensonges, puis ça passe parce
0: mais
1: qu'ils
0: oui.
1: croient.
0: Hey, c'est capoté. Hein.
1: Ouais, vraiment.
0: L'important, c'est de vivre le moment présent.
1: Ben, c'est ça. Faites des nouvelles aventures, créez votre nouveau chapitre, puis remplissez-le.
0: La seule vérité véritable, c'est le moment présent.
1: Oh, wow, c'est beau ça.
0: Oh, la philosophie à deux scènes.
1: Wow.
0: Ah, je me sens bien d'avoir évacué ça. Hey, Kant, puis tout Darwin, puis tout ça, là, qui est des grands philosophes.
1: Hey,
0: cancel. Dieu est arrivé.
1: Ouais, c'est ça. Maintenant, ça va être DJ qu'on va apprendre
0: la
1: en philo.
0: La seule vérité véritable, c'est le moment présent.
1: J'adore.
0: OK, on a les nouvelles, puis aussi, qu'est-ce qui nous attend, la météo? On a eu deux belles journées chaudes, ensoleillées. Est-ce que ça se poursuit? Peut-être pas. Exact. Les détails dans un moment.
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13: Bon vendredi, ici Louis-Philippe Arnoirel. Les maires des grandes villes canadiennes, dont la mairesse de Montréal, Soraya Martinez-Ferrada, estiment que la lutte contre l'itinérance devrait également être considérée par Ottawa comme un projet de construction nationale. Ils demandent au gouvernement de consacrer 3,5 milliards de dollars par année à la réduction de l'itinérance chronique. Ce chiffre provient d'une recommandation formulée en 2024 par l'ancien directeur parlementaire du budget Yves Giroux. Il avait alors estimé qu'il s'agissait du niveau de dépenses supplémentaires nécessaires si le gouvernement fédéral souhaitait réduire de moitié l'itinérance chronique. Par ailleurs, le gouvernement caquiste refuse de s'engager à tenir un sommet sur l'itinérance comme le demandait une coalition de personnalités et d'organismes. La première ministre Christine Fréchette a reconnu hier la nécessité d'une meilleure coordination comme la coalition le fait valoir. Or, elle ne s'est pas avancée en faveur d'un sommet, contrairement au Parti québécois et au Parti libéral. À la fin mai, à l'initiative de l'ancienne première ministre Pauline Marois, un regroupement a réclamé un engagement de chacun des grands partis. Madame Fréchette a rappelé hier que son ministre des Affaires municipales, Samuel Poulain, allait tenir un sommet avec les villes dans quelques semaines et qu'il sera notamment question d'itinérance. Et pour terminer, toujours à Québec, tout indique que les conservateurs d'Éric Duhaime bloqueront l'adoption d'un projet de loi qui interdirait les boissons énergisantes aux moins de 16 ans. Le dépôt prochain d'un projet de loi sur les boissons énergisantes a fait vivement réagir à l'Assemblée nationale hier. La députée indépendante de Rimouski, Maïté Blanchette-Vézina, associée au PCQ, a dit soupçonner le gouvernement caquiste d'agir dans le dossier par pur opportunisme. Québec solidaire, le Parti libéral et le Parti québécois ont déjà annoncé qu'ils appuyaient la démarche du gouvernement. C'est ce qui complète vos actualités Arsenal Média. Passez une bonne journée sur nos ondes.
1: C'est une belle journée qui nous attend pour aujourd'hui dans le Grand Rimouski avec alternance de soleil et de nuages. Ça devrait s'ennuager tard cet après-midi, donc on a en masse le temps au courant de la journée de profiter du soleil. Sinon, c'est un maximum de 18, donc on est très confortable à l'extérieur. Mais à partir de ce soir, cette nuit, on a un 60% de probabilité d'averse et de la pluie qui est prévue pour samedi et pour dimanche avec des températures un petit peu plus fraîches. Le samedi, un 16 et pour dimanche, un maximum de 12. Mais à partir de lundi prochain, c'est du soleil.
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0: Hey, un bon réveil, il est 7h29. Puis on profite de la belle température.
1: Oui.
0: C'est sûr que c'est un peu plus voilé que les derniers jours, mais quand même.
1: Mais ça va se dégager au courant de la journée.
0: Ouais.
1: On est censé avoir un moment où ça va être super ensoleillé.
0: Ben oui, ben c'est ça. Moi, je suis content de ce que tu viens de dire. C'est ça, supposé. Pour en fin de semaine, c'est un autre dossier.
1: Oh, bon, ouais.
0: On en profite maintenant. On ouvre les piscines, on part le chauffe-eau.
1: Oh, wow.
0: Certainement qu'il y a des gens qui ont fait ça. Là.
1: Ben oui, c'est sûr.
0: C'est peut-être le départ à la retraite de quelqu'un. C'est peut-être l'anniversaire de quelqu'un.
1: Mmh.
0: Il y a peut-être un événement dont on n'a pas parlé, que vous aimeriez partager. Vous pouvez nous informer de ça au 723-2564. Et tout de suite, à Viva, c'est Anastasia et AMR.

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3: C'est la saison des vacances et de l'hébergement touristique qui s'amorce. Et je vous pose une question, OK, pour notre sujet qui s'en vient. Qu'est-ce que vous faites à l'hôtel qui est permis, mais que peu de gens savent?
4: Oh!
3: Y a-t-il des gens qui travaillent dans l'hôtellerie qui pourraient nous donner des conseils sur des choses qu'on peut généralement faire sans problème, qui est permis, mais dont la majorité ignore l'existence?
4: Oh, c'est bon, ça!
3: Parce que là, je pense à Ross dans Friends, là, qui bourrait sa valise de petits savons pis de gogos de même.
4: C'était bon, ça.
3: Bon, ça, c'est une chose. On veut des conseils parce qu'en fin de semaine, je passe une petite fin de semaine à l'hôtel. C'est comme ça qu'on a décidé de prendre nos vacances cette année.
4: Parfait, ça.
3: Je veux maximiser cet investissement, tu comprends? Roxane Bruno et Michael Bublé avec Home. Il est 7h34. Un bon vendredi à Viva!

0: On part sur la route des vacances. Il n'y a que du temps devant nous. Et on s'en va à l'hôtel, ma foi, on vit le luxe alors.
1: On jase de même. On jase juste de même. On jase de même.
0: Des trucs qu'on peut faire qui sont permis à l'hôtel, mais qu'on se retient peut-être de faire parce qu'on se sent mal, mais en même temps, c'est dans les règles non écrites.
2: OK.
0: On a décidé de passer nos vacances. Tu sais, au lieu de se louer une roulotte ou de partir en tente, on a décidé de se louer des choses puis de visiter des places, mais quelques moments durant l'été.
2: Ben, c'est parfait.
0: Au lieu de partir deux semaines.
2: Ouais.
0: Ben, de toute manière, on a des poules, on peut pas partir longtemps.
2: Non, c'est ça, pauvre titre.
0: Et là, on était dans un hôtel qui s'appelle Entourage sur le lac à Québec. Puis ma blonde, on était au... En fait, il y a comme un genre de terrasse.
2: Ouais.
0: Il y a un espace jeu pour les enfants. C'est fantastique. Puis là, ma blonde était comme, hey, tu sais, je remonterai à la chambre, mais je peux-tu prendre mon verre? Puis moi, j'y ai dit, t'es à l'hôtel, tu fais ce que tu veux.
2: Mais c'est vrai, hein, que à l'hôtel, on devient une personne différente.
0: Oui, c'est ça. Mais tu sais, on fait pas ce qu'on veut, mais vous, vous comprenez l'état d'esprit, tu sais.
2: On se laisse un petit peu plus aller.
0: Tu peux te promener en peignoir dans le restaurant.
2: C'est
0: pas
2: ça.
0: Grave, t'es à l'hôtel, tu fais ce que tu veux.
2: On n'irait pas au resto ici en
0: Gogoun, puis c'est ça, là. Non, non, gars, c'est pas grave. Donc, je vous ai demandé au 418-723-2564, qu'est-ce que vous faites à l'hôtel qui est permis, mais qu'on pense pas. Et parmi toutes ces choses-là, moi, longtemps, je me suis gêné. Par exemple, quand tu oublies quelque chose chez vous, comme, un rasoir ou, tu sais, la fameuse plug pour les téléphones.
2: Ouais.
0: Au comptoir, là, ils ont tout ça.
2: T'es-tu sérieux?
0: Ils ont tout ça, ne serait-ce que des objets perdus, parce qu'ils en récupèrent.
2: Ben oui. T'sais?
0: Fait qu'ils peuvent t'en prêter. Puis... souvent, c'est de qualité. Là.
2: Ben, c'est sûr.
0: Ils ont toujours des brosses à dents stand-by puis des...
2: Ouais,
0: je pense que oui. Ils ont pas mal tout ça. Parlant d'objets perdus, on était allé au lac Saint-Jean puis j'avais des écouteurs Bluetooth, des petits écouteurs boutons Bluetooth.
2: Oh, ouais.
0: Et ça se perd bien, ça.
2: Oh oui, ça se perd super
0: de fait,
2: facilement.
0: Je l'ai probablement perdu dans le tiroir à Bible. Puis je cherchais dans mes bagages puis j'étais comme, ah non, je les ai perdus. J'ai appelé à l'hôtel. Puis là, tu sais, ils m'ont posé des questions sur ça ressemble à quoi, puis quelle grosseur, etc. Puis ils ont, tu sais, ils m'ont dit, ils étaient dans les objets perdus, puis ils ont dit, on en a un exactement pareil.
2: Mm-hmm.
0: Ça doit être le tien. Ça fait, puis on met la date dessus, fait qu'on sait à peu près quand c'est arrivé. Fait que c'est un bon truc. Ils me l'ont envoyé par la poste.
2: Pour vrai?
0: Oui.
2: T'as même pas besoin d'y retourner.
0: Bon, ça a pris une éternité.
2: Oui, mais t'as eu?
0: Ben oui, je les ai eu certains. C'est possible d'avoir des départs tardifs. Quand l'hôtel est pas plein, là, mais durant l'été, c'est plus rare, là, mais vous pouvez demander au comptoir, puis tu sais, soyez persuasif et sympathique. Il y a plus de chances d'avoir du succès.
2: Sympathique est très important.
0: Oui, oui, vraiment. Puis, vous pouvez avoir un départ tardif. T'sais, normalement, le départ est à quoi? 10, 11 heures. Ben, vous pouvez demander l'après-midi aussi. C'est pas grave. Si la chambre est pas louée, ils ont pas besoin de faire le ménage avant le lendemain de toute façon.
2: Fait qu'ils vont le permettre.
0: Ils vont le permettre.
2: Ah.
0: Des fois, ça peut être après-dîner. Ça dépend des politiques de l'hôtel. Ils ont des oreillers différents. Certains hôtels tiennent des oreillers plus fermes, moins fermes, etc.
2: Fait que tu peux aller demander, j'aimerais un oreiller plus ferme.
0: Ouais. Admettons, t'es pas bien, là, dans cet oreiller-là. Là, tu peux peut-être demander au comptoir. C'est des affaires que certains hôtels ont.
2: Ben, voyons.
0: Ouais. Le service de réveil, tu sais, le wake-up call, là.
2: Ouais.
0: Faites pas ça, ça marche jamais.
2: Je pensais que ça allait marcher, j'étais comme waouh.
0: Non, mais je fais des farces, mais moi c'est arrivé une fois qu'ils ont oublié.
2: Ah.
0: Fait que je préfère mettre mon téléphone. Mais tu sais, ça c'est un vieil héritage de dans le temps que les gens avaient pas de téléphone.
2: C'est ça, mais mettez votre réveil, ça marche mieux.
0: Ouais, oui.
2: Ben, faites les deux.
0: Ben, c'est parce que ce qui arrive, c'est que c'est tout le temps des cadrans différents. Hein. Fait que faudrait le tester avant pour être sûr que ça fonctionne.
2: Ah, mais moi je teste tout le temps. Hein. Je suis bien trop paranoïaque.
0: Il y a des hôtels qui permettent d'emprunter des jeux de société. Pour les familles.
2: T'es-tu sérieux?
0: Oui.
2: Hey, ça, c'est hot.
0: Ouais, c'est cool. Puis des fois, ils sont exposés, des fois, ils sont pas. Fait que vous pouvez demander, dépendamment de la clientèle de l'hôtel, là, mais ça arrive.
2: Ah.
0: C'est possible d'utiliser les installations, même après le départ, comme la piscine, le gym, par exemple. Vous pouvez laisser vos bagages en consigne puis continuer de profiter de la place. C'est juste là, l'enjeu pour se changer, ça prend vos bagages quand même.
2: Ouais.
0: Mais ils permettent généralement de pouvoir continuer d'utiliser ces endroits-là. Des recommandations locales, c'est vraiment une bonne idée. C'est des gens qui viennent de la place qui sont au courant.
2: C'est sûr.
0: Emprunter des équipements sportifs. Certains hôtels offrent d'emprunter des vélos, des trottinettes ou des affaires de même, surtout quand c'est touristique. Là.
2: Oh, ouais.
0: Ils disent pas forcément d'entrée de jeu. Il y a certains hôtels qui sont vraiment sur la coche qui vont le dire, mais tu sais, c'est le genre d'affaires qu'on peut demander en faisant notre check-in.
2: Mais en général, on peut demander pas mal tout. Le pire, c'est qu'ils vont répondre non.
0: Ben, c'est ça. Gênez-vous pas. Tu sais, sont là
2: C'est ça.
0: Sont là pour notre bien. Puis dites-vous que si vous êtes là, sympathique, calme et avenant, vous êtes certainement pas le pire client. Là.
2: Non, non, c'est ça, puis ça va leur tenter de vous faire plaisir.
0: Ben oui, c'est ça. Est-ce que vous avez des trucs comme ça quand vous avez visité un hôtel, que vous avez expérimenté quelque chose, vous vous êtes dit « wow, je savais pas qu'on pouvait faire ça ». Ben, partagez-nous ça au 723-2564.
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0: peut-être un avant-goût de la fiesta du week-end. Ben oui, il en reste. Ricky Martin, viva! Bon début de journée, bon vendredi, partout que vous soyez dans l'Est du Québec. Et maintenant, c'est l'heure du... Voilà ta toune! Danaé, t'as le goût d'entendre quoi?
1: Aujourd'hui, j'avais envie d'entendre quelque chose qui allait faire sortir le soleil à 100%.
0: OK.
1: Une chanson d'été qui met de bonne humeur puis qui fait un peu vendredi, tu sais. Tous
0: oui,
1: ces ingrédients-là
0: ben oui.
1: Ensemble. Et j'ai trouvé Miles on It de Kim Brown et Marshmello.
0: Oh! Chanson qui sonne vite baissée.
1: À vous.
0: Ah, 100%. Et
1: absolument.
0: Moi, je vais puiser un peu plus loin.
1: Oh non.
0: Je vais dans ma table du lunch 80-90-2000,
1: okay.
0: De la fiesta, etc. C'est, ouf, hit d'été vintage, la gang.
1: Oh non.
0: Ah,
1: oh,
0: ça va être dur à battre demain.
1: Non, non, non.
0: Oh, Inner Circle
1: non.
0: Et Sweat, à la la la la longue. Hey, ça, c'était en genre 93-94.
1: Tu peux pas faire ça, choisir des tunes aussi bonnes.
0: Ben, pourquoi pas?
1: Ben là, parce que c'est trop clair que tu vas gagner. Votez pour moi, s'il vous plaît.
0: C'est pas réglé, c'est à vous de choisir. C'est pas nous qui décidons. 7-2-3-2-5-6-4. La bonne nouvelle du jour s'en vient dans les prochaines minutes et on parle de guérison aujourd'hui et de robots. Pourquoi pas? Après Sarah Vanderson et Fortune Tellers, 7h52. À Viva, bon...

0: quand il y a des bonnes nouvelles, il faut les célébrer. Même si j'ai raté mon Kyo.
1: C'est bien rattrapé.
0: C'est la bonne nouvelle du jour. La bonne nouvelle du jour nous provient de Zurich. Il y a des chercheurs qui ont développé, tiens-toi bien, Danae, des micro-robots, OK? Des micro-robots qui rentrent dans notre corps, pourquoi pas? Pour réparer des lésions de la moelle épinière pour des personnes qui auraient subi des dommages ou des blessures, par exemple, puis qui auraient des paralysies partielles.
1: Mais tu vois, ça, c'est une belle utilisation de l'intelligence artificielle.
0: Enfin, des robots qui veulent vraiment notre bien.
1: C'est ça.
0: Tu sais, c'est pas un robot qui fait l'épicerie en cassant la vaisselle par accident. Puis, tu sais, on l'a testé, là. On a combiné... En fait, ce qu'on fait, c'est qu'on combine des cellules souche, ça en prend, là. Ça, c'est toujours l'enjeu. Et des nanoparticules magnéto-électriques, ces micro-robots-là peuvent être guidés vers le site de la blessure. Puis une fois sur place, ils appliquent un champ magnétique alterné qui stimule la croissance des cellules nerveuses. Là, on l'a essayé pas sur des humains, évidemment. On commence avec des poissons zèbres et des souris.
1: OK.
0: Puis pour vrai, en seulement 3 jours, les poissons sont mis à agir normalement, à être capables de bouger comme
1: ben,
0: avant.
1: Mais voyons.
0: Puis les souris après 28 jours. Fait que tu sais, on s'entend que c'est un processus chez l'humain qui pourrait être long, mais quand même efficace.
1: Mais là, si ça marche sur des poissons puis des souris, ça doit être minuscule, là, microscopique.
0: Ben, t'imagines à quel point ça serait peut-être encore plus facile et plus précis
1: ben
0: chez
1: oui.
0: un humain. Parce que la moelle épinière de l'être humain est beaucoup plus grosse que celle d'une souris
1: ben,
0: ou d'un poisson zèbre.
1: Là, si ça marche sur eux, ça veut dire que... pourrait marcher sur nous.
0: Mais l'enjeu, c'est que ça prend quand même des cellules souches. Puis
1: ouais.
0: pour ça, ça prend des donneurs, des gens qui font un don de moelle épinière, par exemple.
1: C'est ça, l'intelligence artificielle peut pas créer les cellules souches.
0: Non, c'est ça, c'est ça.
1: Ouais.
0: Fait que ben, c'est un enjeu. C'est intéressant, ma foi.
1: Oui, c'est un enjeu, mais il y a quand même quelque chose d'intéressant là-dedans puis de révolutionnaire.
0: Ben oui!
1: C'est ça.
0: On va l'apprendre, cette nouvelle-là.
1: Oui, oui.
0: Je pense aux gens qui sont paraplégiques, tétraplégiques, tu sais, qui ont eu des dommages à la moelle épinière. Ben, tout le monde gagne de ça, de cette recherche. Ça sera pas demain la veille, mais quand même, c'est un pas dans la bonne direction. La chanson gagnante du Voilà ta toune s'en vient est pas mal déjà déclarée selon vos votes. Laquelle a gagné? Je sais bien pas.
1: Je sais pas, hein?
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3: Bon vendredi, ici Louis-Philippe Arnoirel. Les maires des grandes villes canadiennes, dont la mairesse de Montréal, Soraya Martinez-Ferrada, estiment que la lutte contre l'itinérance devrait également être considérée par Ottawa comme un projet de construction nationale. Ils demandent au gouvernement de consacrer 3,5 milliards de dollars par année à la réduction de l'itinérance chronique. Ce chiffre provient d'une recommandation formulée en 2024 par l'ancien directeur parlementaire du budget Yves Giroux. Il avait alors estimé qu'il s'agissait du niveau de dépenses supplémentaires nécessaire si le gouvernement fédéral souhaitait réduire de moitié l'itinérance chronique. Par ailleurs, le gouvernement caquiste refuse de s'engager à tenir un sommet sur l'itinérance comme le demandait une coalition de personnalités et d'organismes. La première ministre Christine Fréchette a reconnu hier la nécessité d'une meilleure coordination comme la coalition le fait valoir. Or, elle ne s'est pas avancée en faveur d'un sommet, contrairement au Parti québécois et au Parti libéral. À la fin mai, à l'initiative de l'ancienne première ministre Pauline Marois, un regroupement a réclamé un engagement de chacun des grands partis. Madame Fréchette a rappelé hier que son ministre des Affaires municipales, Samuel Poulain, allait tenir un sommet avec les villes dans quelques semaines et qu'il sera notamment question d'itinérance. Et pour terminer, toujours à Québec, tout indique que les conservateurs d'Éric Duhaime bloqueront l'adoption d'un projet de loi qui interdirait les boissons énergisantes aux moins de 16 ans. Le dépôt prochain d'un projet de loi sur les boissons énergisantes a fait vivement réagir à l'Assemblée nationale hier. La députée indépendante de Rimouski, Maïté Blanchette-Vézina, associée au PCQ, a dit soupçonner le gouvernement caquiste d'agir dans le dossier par pur opportunisme. Québec solidaire, le Parti libéral et le Parti québécois ont déjà annoncé qu'ils appuyaient la démarche du gouvernement. C'est ce qui complète vos actualités Arsenal Média. Passez une bonne journée sur nos ondes.
4: C'est une belle journée qui nous attend pour aujourd'hui dans le Grand Rimouski avec alternance de soleil et de nuages. Ça devrait s'ennuager tard cet après-midi, donc on a en masse le temps au courant de la journée de profiter du soleil. Sinon, c'est un maximum de 18, donc on est très confortable à l'extérieur. Mais à partir de ce soir, cette nuit, on a un 60% de probabilité d'averse et de la pluie qui est prévue pour samedi et pour dimanche avec des températures un petit peu plus fraîches. Le samedi, un 16 et pour dimanche, un maximum de 12. Mais à partir de lundi prochain, c'est du soleil.

0: ça de même.
1: Ben, certain qu'on part ça de même. C'est la dernière journée, puis c'est le temps de la partir, hein, s'il vous plaît, pour qu'elle finisse.
2: OK.
1: C'est vendredi, il est 8h03. Bon, réveil, la gang. Êtes-vous avec nous? Qui est là? Nous, on a eu nos résultats de sondage là hier. Là.
2: Puis il y a du monde qui est là.
1: Hey, vous êtes une méchante gang.
2: Ben oui, c'est ça.
1: Fait, on est vraiment contents. On est vraiment reconnaissants que vous nous fassiez une petite place dans votre quotidien. Puis, tu sais, gênez-vous pas pour nous dire que vous êtes là. Puis peut-être que vous avez adopté Viva.
2: Peut-être.
1: Nous, on est là depuis un méchant bout, de toute façon.
2: C'est ça.
1: On est contents que vous soyez parmi nous. 723-2564 pour n'importe quoi. Vous pouvez envoyer un texto, un message vocal. Ça nous rend heureux.
2: Oui, vraiment.
1: Puis au showbiz, à venir.
2: Amener au showbiz, ben on parle des nouveautés musicales qui sont sorties aujourd'hui parce qu'il y en a en masse hein? Et il faut les mentionner. Je pense qu'il y a même la chanson de l'été, selon moi.
1: Oh là là! Oh ouais. Parlant de chansons et d'été, on arrête tout parce que c'est l'heure du... Voilà ta toune!
2: Bon. C'était pas serré.
1: Il y a des gens et des gens et des gens qui ont voté. Mm-hmm. Puis ça, là, ça me remplit de bonheur, là. On va aller écouter un petit message.
3: Okay. Bon vendredi matin. Mon vote ce matin va bien sûr pour la team de Jay. Trop bonne cette chanson.
1: Ah ben certain.
3: Bon week-end.
1: Bon week-end à toi aussi, Vanessa, Chantal Richard, Cathy Bomb. Sinon, ça arrêtait plus de rentrer.
2: Je sais.
1: Vous avez le goût d'entendre l'été. Comment ça sonne à part les oiseaux qui font cuicui puis les mouches qui nous tournent autour?
2: Ça sonne comme ça, je pense.
1: Ça sonne comme en 1993, Inner Circle, avec... Sweat, mais communément appelé à la longue à Viva.

0: Moi que c'est bon, là. Danaï fait la baboune, mais...
1: Mais c'est bon, écoute, je l'avoue.
0: T'as bougé les épaules pareil, cher.
1: Juste un petit peu.
0: Hey, c'était bon.
1: Écoute, c'était à peine.
0: Cette chanson-là sent le cuir un peu artificiel des autobus, avec les fenêtres baissées, puis l'odeur d'engrais qui vient d'être étendue dans le champ.
1: Absolument.
0: Ça sent l'été à plein nez, ou encore, tu sais, l'espèce de mélange entre chlore et crème solaire, là.
1: Ah oui, ce fameux mélange.
0: Ça, là, miam, miam, miam.
1: Très estival.
0: Il est 8h09. Au showbiz, c'est la fête au village pour toute la musique qui vient de sortir.
1: Hey, c'était une grosse journée de sortie musicale aujourd'hui. Premièrement, Taylor Swift, oui. On en a beaucoup entendu parler de sa chanson qu'elle a sortie pour Histoire de jouer 5 et c'est aujourd'hui qu'elle est dévoilée. Voici I Knew It, I Knew You. 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

0: C'est vraiment relax, pour vrai. Oui. C'est feel good, mais c'est pas extravagant. Là.
1: Non, c'est ça. Puis on entend un petit peu là, son style country revenir, oui, là, comparativement aux derniers albums qu'elle a fait. C'est vraiment une chanson qui va bien fonctionner avec Histoire de jouer 5, qui sort très bientôt. Là. Elle sort le 19 juin du côté du Québec. Et donc, on va pouvoir entendre cette chanson qui a été écrite pour le personnage de Jessie,
0: oui,
1: qui est la co-girl du film.
0: Ah, on a appris Christian Bégin puis Catherine Levac, oui, jouaient des rôles, hein, dans Histoire de jouer 5.
1: J'ai tellement hâte, oui, de voir ce film qui va rappeler plein de souvenirs de mon enfance. C'était un de mes films préférés, en effet. C'est pas la seule à avoir sorti de la musique, cette Taylor Swift. On a aussi Alex Warren qui a sorti, je pense, le hit de l'été.
0: Okay? Ah ouais?
1: Ça s'appelle Passenger. Je vous fais écouter un extrait.

0: C'est tellement bon.
1: Oui.
0: Je l'ai écouté ce matin en me réveillant, puis j'étais comme OK, ça va être fabuleux. Puis en même temps, il a annoncé aussi la sortie d'un nouvel album. Donc ça va s'en venir dans les prochaines semaines, le 28 août pour ce nouvel album. Mais sinon, cette chanson est incroyable. Encore une fois, on reconnaît le style d'Alex Warren qui fait tout le temps des tunes qui nous mettent de bonne humeur. Donc oui. Celle-ci, je suis bien contente. Et pour finir, Niall Horan, ancien membre de One Direction, qui a sorti son nouvel album qui s'appelle Dinner Party, et il y a une chanson du même titre sur l'album que je vous fais entendre.

0: Encore une fois, on retrouve le style un peu plus relax de Na Lauren, mais c'est un super bel album où il parle justement de sa copine, donc de comment ils se sont rencontrés dans cette chanson très mignon. Si vous voulez quelque chose de relax là, pour passer au travers de la fin de semaine, ben je vous conseille son nouvel album qui s'appelle Dinner Party.
1: Hey, moi aussi j'ai une nouveauté. Okay, j'ai écouté ça en m'en venant ce matin. C'est Québec Redneck Bluegrass Project qui a sorti un nouvel album qui s'appelle, mon Dieu, je vais arrêter Taylor. je vais-tu être capable de le dire? Qu'acoustige, qu'ouis-je, qu'entends-je? Alors, mais il y a vraiment une bonne toune là que je trouve qui est empreinte de son époque là. Ça s'appelle Tout seul, c'est super bon. Évidemment, là, c'est musical, on les reconnaît très bien.

0: c'est bon, puis ça parle de tout seul, à quel point, tu sais, aujourd'hui, on est connectés, mais qu'on n'est pas ensemble.
1: Ah non, mais pour vrai, c'est bon, puis ça me rend tout le temps de bonne humeur, oui. Ce groupe-là, donc...
0: Moi, je dois avouer que l'album que j'écoute en fin de semaine, c'est ça.
1: Ah, ben oui.
0: C'est bon.
1: Ah, c'est délicieux, c'est excellent.
0: Votre nouveauté musicale, qu'est-ce que vous allez écouter en fin de semaine? C'est ça qu'on veut savoir. Y a-t-il quelque chose à découvrir qu'on a passé à côté? 7-2-3-2-5-6-4. On sort des nouveautés, puis on s'en va dans les vieilles affaires de qualité. Voici Cyndi Lauper à Viva.

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2: Ah bon, ça recommence. Coincé de Jay. Ben oui, un quiz pour moi. Coincé de Jay. Le but, c'est de me faire passer pour quelqu'un de canardien.
3: C'est ça, avoue que ça t'avait manqué pendant les deux derniers jours.
2: Oui, oui. Hey, je savais pas quoi faire, pour vrai. Fait que je m'arrangeais pour me ridiculiser tout seul.
3: Bon, ben là, j'ai une question de connaissance générale pour toi. Le but, c'est que tu aies la mauvaise réponse.
2: Bien sûr.
3: Et je t'ai fait choisir la catégorie. Aujourd'hui, tu es allé dans la catégorie animale.
2: Ben, je suis l'ami des animaux, hein.
3: Ouais,
2: j'avais
3: oui.
2: trois poules chez le voisin un matin, faut le rappeler.
3: Je veux savoir quel autre animal que le dauphin fait partie de la famille des delphinidés.
2: Ça va me prendre un choix de réponse parce que là, je sais pas. Moi.
3: L'orque, le beluga ou le requin?
2: C'est un mammifère, hein, le dauphin. Fait que, je sais pas, j'irais, je vais aller avec... c'était quoi ton deuxième choix? Il y en a dans le fleuve, là.
3: Beluga.
2: Dans le beluga. Je vais y aller avec beluga? Le
3: beluga. Mauvaise réponse.
2: Ah, cochonnerie! Les deux autres choix qui restent, c'est l'orque puis...
3: Le requin. Fait
2: oh
3: que, on a besoin de votre aide au 418-723-2564.
2: Et là, ben, j'arrive à 4 bonnes réponses sur 6. C'est donc 66% d'efficacité. 67, OK? Quand même, je vais arrondir
3: en ma faveur.
2: C'est
3: vrai, t'avais remonté, là, parce que tu m'avais
2: j'avais
3: fait
2: négocié.
3: Un deal l'autre fois.
2: Ouais, non, mais c'était pas suffisant. Alors, selon vous,
3: non.
2: C'est l'orque ou le requin qui fait partie de la famille des dolphinidés ou...
3: Delphinidés.
2: Ouais, c'est ça. C'est cette chose. William Cloutier et Zach Chicot nous amènent jusqu'à la bonne réponse à Viva. J'ai peut-être

0: Il est 8h20, puis on commence notre journée ensemble, et le coin CG a eu raison de moi aujourd'hui.
1: Oui, je te demandais, c'est quel autre animal que le dauphin qui fait partie de la famille des delphinidés? J'avais le choix de l'orque, le beluga ou le requin, et tu as dit beluga.
0: Ouais.
1: Mauvaise réponse.
0: Bon.
1: En texto, on a Kevin Lévesque-Gagné qui nous dit... Requin, c'est un poisson. Donc, orque, qui lui aussi est un mammifère.
0: Oh!
1: Eh bien, c'est la bonne réponse.
0: C'est une bonne déduction!
1: Ouais, c'est l'orque qui est le plus grand membre de la famille des delphinidés, justement.
0: Je suis content d'avoir appris ça.
1: Maintenant, tu es au courant.
0: Je vais probablement appuyer sur le bouton play, là.
1: Puis
0: je vais avoir tout oublié.
1: Mais je vais pouvoir la réutiliser, c'est correct.
0: Je vais rester à l'écoute, par exemple, parce que on va apprendre quel temps il nous est réservé par Dame Nature en fin de semaine? Parce qu'on a eu du beau temps. Est-ce que ça va se poursuivre? Je fondrais pas trop d'espoir là-dessus. Bruno Mars est en réserve à Viva.
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14: Bon vendredi, ici Louis-Philippe Arnoirel. Les maires des grandes villes canadiennes, dont la mairesse de Montréal, Soraya Martinez-Ferrada, estiment que la lutte contre l'itinérance devrait également être considérée par Ottawa comme un projet de construction nationale. Ils demandent au gouvernement de consacrer 3,5 milliards de dollars par année à la réduction de l'itinérance chronique. Ce chiffre provient d'une recommandation formulée en 2024 par l'ancien directeur parlementaire du budget, Yves Giroux. Il avait alors estimé qu'il s'agissait du niveau de dépenses supplémentaires nécessaires si le gouvernement fédéral souhaitait réduire de moitié l'itinérance chronique. Par ailleurs, le gouvernement caquiste refuse de s'engager à tenir un sommet sur l'itinérance comme le demandait une coalition de personnalités et d'organismes. La première ministre Christine Fréchette a reconnu hier la nécessité d'une meilleure coordination comme la coalition le fait valoir. Or, elle ne s'est pas avancée en faveur d'un sommet, contrairement au Parti québécois et au Parti libéral. À la fin mai, à l'initiative de l'ancienne première ministre Pauline Marois, un regroupement a réclamé un engagement de chacun des grands partis. Madame Fréchette a rappelé hier que son ministre des Affaires municipales, Samuel Poulain, allait tenir un sommet avec les villes dans quelques semaines et qu'il sera notamment question d'itinérance. Et pour terminer, toujours à Québec, tout indique que les conservateurs d'Éric Duhaime bloqueront l'adoption d'un projet de loi qui interdirait les boissons énergisantes aux moins de 16 ans. Le dépôt prochain d'un projet de loi sur les boissons énergisantes a fait vivement réagir à l'Assemblée nationale hier. La députée indépendante de Rimouski, Maïté Blanchette-Vézina, associée au PCQ, a dit soupçonner le gouvernement caquiste d'agir dans le dossier par pur opportunisme. Québec solidaire, le Parti libéral et le Parti québécois ont déjà annoncé qu'ils appuyaient la démarche du gouvernement. C'est ce qui complète vos actualités Arsenal Média. Passez une bonne journée sur nos ondes.
15: C'est une belle journée qui nous attend pour aujourd'hui dans le Grand Rimouski avec alternance de soleil et de nuages. Ça devrait s'ennuager tard cet après-midi, donc on a en masse le temps au courant de la journée de profiter du soleil. Sinon, c'est un maximum de 18, donc on est très confortable à l'extérieur. Mais à partir de ce soir, cette nuit, on a un 60% de probabilité d'averse et de la pluie qui est prévue pour samedi et pour dimanche avec des températures un petit peu plus fraîches. Le samedi, un 16 et pour dimanche, un maximum de 12. Mais à partir de lundi prochain, c'est du soleil.
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0: Notre ami Pascal Pelletier de Micro-Âge Rimouski, votre allié technologique, sera avec nous. On va parler des pour et des contre, des avantages et inconvénients de l'intelligence artificielle. Pour faire un lien sur le Chatty Bear qu'on avait, là, le toutou qui parle aux enfants avec l'intelligence artificielle.
16: Ça a pas d'allure.
0: Ouais, ben si, ça arrive partout. Aussi mieux en parler puis d'être préparé convenablement.
16: Exact. Après

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1: Bonjour Pascal.
2: Bonjour DJ.
1: Notre sujet de plus tôt, le Chatty Bear, t'a fait réfléchir sur l'intelligence artificielle.
2: Oui, c'était quelque chose ça.
1: Aïe, hein? Le toutou connecté qui parle à votre enfant grâce à l'intelligence artificielle au Wi-Fi.
2: Ce qui fait peur, c'est beaucoup plus le fait que ce toutou-là prend de l'information de votre enfant et ou peut diriger de l'information sur votre enfant.
1: Oui.
2: Cet enfant-là va être profilé très très jeune avec ses goûts, ses besoins. C'est spécial.
1: Ouais. Moi, c'est surtout que ça banalise la communication avec l'intelligence artificielle. Hein.
2: Aussi, ben, je veux dire, il y a beaucoup de gens qui s'en servent de l'intelligence artificielle et c'est un point positif de l'intelligence artificielle pour communiquer. Tu sais, il y a des gens qui sont seuls, qui ont besoin de jaser avec des gens.
1: Oui.
2: L'intelligence artificielle va quand même faire un certain lien, mais ça demeure quelque chose qui est un peu intangible. Tu sais, l'information qui sort de là, est-ce qu'elle est bonne, est-ce qu'elle est réelle? L'intelligence artificielle, est-ce qu'elle va me challenger? Parce qu'elle peut me dire, parce que je peux la programmer pour dire, écoute, je veux que tu sois vraiment fin avec moi, je passe un mauvais moment.
1: Ouais.
2: Ben, elle va être gentille avec moi.
1: Il y avait des centres de personnes âgées, des résidences de personnes âgées qui se font téléphoner par l'intelligence artificielle de façon sporadique pour garder justement cette capacité cognitive auprès des personnes âgées. Ça, je pense que c'est un bon usage.
2: Mm-hmm. C'est un bon usage. Je veux dire, il y a du très très beau dans l'intelligence artificielle. Faut pas penser que c'est un monstre.
1: Démoniaque.
3: Non.
2: C'est ça, il y a du très très beau, ça a des avantages. Je veux dire, ça automatise des tâches, ça va justement aller, aider les personnes âgées à communiquer.
1: Oui.
2: Ça peut, c'est des références, je veux dire, tout le monde s'en sert maintenant. On se le cachera pas qui vous avez utilisé l'intelligence artificielle cette semaine.
1: Ben, bon, oui, on s'en sert. Bon. Maintenant, direct dans Google, je veux dire, tu fais une recherche puis ça te sort de Gemini.
3: Ben oui.
2: Exactement, donc tout le monde s'en sert maintenant puis c'est du positif. Par contre, évidemment, cette intelligence artificielle-là, elle prend cette information-là, puis elle fait une agrégation. Donc, elle va se faire une idée, elle nous cible un peu mieux, elle apprend à nous connaître, parce qu'on, en tant qu'humain, on se dévoile, cette intelligence artificielle-là.
1: Ben,
2: on aime beaucoup ça en parler. Donc, il y a quand même un certain risque à long terme.

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1: Évidemment, cette information-là est utilisée. Il est pas capable de reconnaître si elle est vraie ou fausse.
2: Ben non.
1: Fait que c'est un peu, ça commence à être compliqué. Donc, ça va prendre des règles de gouvernance qui vont s'en venir au niveau mondial. On n'aura pas le choix.
3: Oui.
1: Il va falloir établir des règles strictes, mais on n'est vraiment pas rendu là. Puis, évidemment, les pirates, eux, s'en servent à des fins un peu plus, on va dire, méchantes.
3: Malveillantes.
1: Oui, exactement.
3: Et t'as-tu des exemples de ça, comment les escrocs pourraient utiliser l'intelligence artificielle?
1: Ben, de plus en plus, on voit des deepfakes. C'est-à-dire que, le terme en français, désolé.
3: L'hyper-trucage.
1: Merci, je ne savais pas exactement. Donc, on utilise beaucoup de l'hyper-trucage, je vais réutiliser, pour réutiliser notre voix, nos visages, ces choses-là.
3: Oui.
1: Et il commence à avoir de plus en plus de fraudes reliées à ça. C'est-à-dire que, des fois, vous répondez au téléphone, le numéro vous semble correct, vous répondez « Allô, oui, bonjour, on essaie de… » Voyons, il n'y a personne. Ben, ça se pourrait que des voix soient enregistrées. De toute façon, comme on en parlait un petit peu avant, je veux dire, il y a des vidéos de Facebook, il y a plein.
3: Mm-hmm.
1: Je veux dire, notre voix, notre persona existe sur Internet.
3: Ben oui.
1: Donc, on peut quand même être dupliqué relativement facilement. Et avec l'intelligence artificielle maintenant, utiliser la voix, je veux dire, Jay, t'es pas là aujourd'hui, puis je suis convaincu qu'on peut prendre ta voix, la mettre dans la machine.
3: Ah,
1: puis,
3: certain.
1: Puis t'es pas là, puis tout le monde est sûr que t'es ici.
3: Ben, j'ai fait ça une semaine de temps, je me suis jamais fait pogner.
1: Bon, tu vois, c'était des belles vacances.
2: C'est pas vrai.
1: Le plus important là-dedans, je crois, c'est beaucoup plus d'être vigilant par rapport à ça. Vous recevez un appel d'un proche qui vous semble en détresse ou quelque chose comme ça. Est-ce que c'est vraiment lui? Il appelle un numéro masqué ou pas son numéro normal?
3: J'avais entendu un truc par rapport à ça, ça serait d'avoir un mot-clé.
2: Oui.
3: Que vous et votre famille, vos proches, pouvez avoir, tu sais, une question précise comme l'animal, tu sais, comme les questions secrètes là, quand on a besoin de s'identifier ou de changer notre mot de passe.
1: Oui, exactement. Quel est ton animal préféré? Mais il y a juste nous autres qui le savent.
3: C'est
1: donc,
3: ça.
1: À ce moment-là, si l'intelligence artificielle dit le renard, pis c'est pas ça. Mais là, à partir de ce moment-là, on a un doute.
2: Sais, ouais.
1: Mais évidemment, la façon la plus simple va toujours être le rappel. C'est-à-dire,
3: oui.
1: Écoute, je comprends que t'es en détresse, donne-moi 2 secondes, je te rappelle.
3: Oui.
1: On rappelle sur le cellulaire, puis finalement, on est en train de prendre une bière sur une terrasse. On est clairement pas en détresse.
3: Non,
1: donc,
3: c'est ça, parce qu'ils sont capables de changer le numéro sur l'afficheur.
1: Ah, absolument, c'est assez facile à faire.
3: C'est des détails comme ça.
1: Ouais.
3: Y a-tu des endroits où est-ce que, ben, tu sais, on a parlé de, c'est notre meilleur allié, c'est un coéquipier, faut le voir comme ça, l'intelligence artificielle. Fait que, tu sais, l'entrée de données, le transfert de données, le classement, puis
1: oui.
3: Des tâches qui nécessitent pas tant de jus de cerveau, mais surtout du temps, c'est utile. Y a-tu des endroits dans l'univers du travail, Pascal, où est-ce que tu ne donnerais jamais les clés de la tâche à l'intelligence artificielle?
1: Tout ce qui est, on va dire, critique.
3: Okay.
1: Donc, tout ce qui est financier, décisionnel, ces choses-là, souvent, les gens vont prendre leurs données financières, vont mettre ça dans le ChatGPT en disant « Analyse-moi ça, fais-moi la job de mon comptable un peu.
2: Ouais. »
3: Ouais.
1: Mais ces données-là, une fois qu'ils sont rendus dans le ChatGPT, même si on paye, est utilisé.
3: Ah oui, hein?
1: Je ne sais pas si quelqu'un m'a conté une histoire d'un CV qui avait été mis dans le ChatGPT pour le retravailler et au travers d'une question qui a été posée, ce CV-là avait ressorti.
3: Hein?
2: Oh,
1: intégralement.
2: Ouais.
3: Ben voyons!
1: Ouais. Donc, puis l'histoire est réelle.
3: Okay.
1: Donc, ce qu'on donne à l'intelligence artificielle peut être réutilisé à la grandeur du monde.
3: C'est ça.
1: Évidemment, on met pas de données sensibles là-dedans, on met pas nos anniversaires, toutes les mon numéro d'assurance sociale, ces choses-là, on garde ça personnel. Puis au niveau de l'entreprise, ben évidemment, tout ce qui est données sensibles, on met pas ça dans l'intelligence artificielle. On peut lui poser des questions, je veux dire, j'essaie de faire telle chose, peux-tu m'aider, etc., etc., mais je donnerais pas le data ou les données spécifiques reliées à ça.
3: Ben oui.
1: Parce que oui, il est capable de les colliger, mais...
3: Ouais, c'est ça. Tu sais, je pense à des gens qui font, mettons, des planificateurs financiers là, qui trouveraient
2: exact.
3: Ça utile de pouvoir faire des bilans, mais mettez pas les noms véritables des personnes, des choses comme ça.
1: Mais
3: là.
1: Ils ont des outils d'intelligence artificielle qui vont être sécurisés.
3: C'est ça.
1: Qui sont isolés de l'internet, que sa job, c'est uniquement de faire une tâche spécifique.
3: Ouais.
1: Ça, y a pas de problème parce que ça reste des données qui sont locales.
3: Ouais.
1: Mais quand on envoie ça dans les internets de ce monde maintenant. Je vous confirme qu'il y a des fortes chances que ça puisse ressortir.
3: Qu'est-ce qui, dans votre vie, vous aide avec l'intelligence artificielle? Parce que tu l'as dit, il faut pas voir ça comme démoniaque, plus comme un outil qu'on apprend à utiliser encore. On attend votre réponse au 723-2564. Pascal, merci.
1: Merci à vous deux.
3: On a tellement appris d'affaires. 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Merci, Pascal.
1: Merci.

0: Il est 8h41 et c'est là-dessus qu'on se laisse. Oui. On va passer un avant-midi égayé de la musique de Diane qui s'installe.
1: Oui, sinon... et on a du Taylor Swift en plus qui s'en vient pour toutes les Swifties. Là, restez branchés.
0: Oui, sinon, moi je vous retrouve sur l'heure du lunch pour le lunch 80-90-2000 et aussi au retour à la maison avec Viva la Fiesta! Aïe, aïe, aïe! Salut la gang!
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souhaite un excellent début de journée et vous savez quoi? C'est la dernière de la semaine. Oh que si! Bon vendredi! 5 juin, Diane Simard, très heureuse de vous accompagner et c'est vraiment une journée de nouveautés aujourd'hui. Alors nos artistes de chez nous nous offrent beaucoup de nouvelles chansons. On aura l'occasion de s'en jaser aujourd'hui, donc c'est avant midi et cet après-midi aussi, tout de suite après votre lunch 80-90-2000. Nos vedettes internationales aussi nous font plaisir, à commencer par Taylor Swift. Hein? Ça a été confirmé cette semaine que oui, elle avait une collaboration avec le prochain film Histoire de jouets. Alors, elle se retrouve sur la bande sonore originale du film avec A New It, A New You. Alors, nouveauté de Taylor Swift qui est disponible aujourd'hui, que vous allez retrouver dans le film Histoire de jouets 5 qui prend l'affiche le 19 juin. Mais il y a quelques salles également qui vont le programmer là, dès le mercredi 17 juin. Alors, la voici, Taylor Swift avec Opalite à Viva. Bonne dernière de la semaine chez nous.

Roxane Bruno avec Partout dans Viva l'avant midi. Oui, c'est disponible partout sur toutes les plateformes là, depuis ce matin. Alors, la nouveauté de Roxane Bruno, Pourquoi j'écris? Alors, c'est une nouvelle chanson qu'on va peut-être retrouver hein, sur un nouvel album qui est en préparation. Alors, on attend toutes les nouvelles, Roxane. On est à l'affût. Tout comme Charlotte Cardin pour savoir à quelle date ça va sortir, son nouveau disque qui est en préparation. C'est supposé sortir cette année, en tout cas. Mais on n'a pas la date officielle, là, quelque part. C'est automne, peut-être. On aura l'occasion de vous en rejaser. Chose certaine, The Way We Touch en est le premier extrait. Et c'est pour vous autres qu'on l'offre maintenant à Viva.

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De belles nouveautés musicales cette année. Je sais pas s'il va tout nous mettre ça sur un album, mais j'aimerais bien ça. Aujourd'hui, il nous offre une toute nouvelle chanson en collaboration avec Orange Lessard. Bonheur. Alors vraiment là, ça sonne super bien. C'est très cool. Beau petit rythme terrasse. J'adore ça. Puis la trame de fond un peu, c'est si le bonheur avait une adresse, ce serait probablement celle de la maison. Il marque c'est cool pleurer. Alors faut prendre ça relax, faut prendre ça cool. J'adore

0: Du Saint-Saint, il va rester là.
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Les deux frères et Nirvana dans Viva l'avant midi, les deux frères qui partent leur tournée estivale officiellement aujourd'hui. Alors ce soir, ça se passe du côté de Princeville. Puis ils vont visiter là, plusieurs places au Québec. Alors profitez-en bien, deuxfrères.com pour ne pas les manquer. Et notre prochain invité, lui, ben, il s'en vient dans le cadre de sa tournée nord-américaine en arena intitulée The Ugly Tour. Alors je vous parle de Teddy Swims qui sera de passage au Québec pour un spectacle unique. Alors ça tombe le 7 octobre, c'est un mercredi, au Centre Bell à Montréal. Le voici avec son hit The Door. Bon vendredi à Viva!

Prochain invité vient de voir son tout premier single être certifié platine pour 80 000 unités vendues physiques ou numériques pour le stade. Voici Fred avec Je veux à Viva.

0: 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Alex, voir un avenir à Viva, bougez pas.
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10: Ici Michel Scarpino. L'économie canadienne a créé de manière inattendue 88 000 emplois en mai, selon Statistique Canada, ce qui a permis de compenser en partie les baisses enregistrées depuis le début de l'année sur le marché du travail. Cette hausse de l'emploi fait en sorte que le taux de chômage a reculé à 6,6% à l'échelle nationale, alors qu'il s'établissait à 6,9% en avril. Les maires des grandes villes canadiennes estiment que la lutte contre l'itinérance devrait également être considérée par Ottawa comme un projet de construction nationale. Les maires des grandes villes demandent à Ottawa de consacrer 3,5 milliards de dollars par année à la réduction de l'itinérance chronique. Et puis l'une des principales mesures d'aide financière mises en place par le gouvernement libéral sera versée dès aujourd'hui dans les comptes bancaires des Canadiens admissibles, les versements complémentaires au titre de l'allocation canadienne pour l'épicerie et les besoins essentiels commenceront à être octroyés aujourd'hui. C'était vos actualités Arsenal Média.
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voyage de Kate Ryan dans Viva l'avant-midi. Ben, notre prochaine invitée, elle est en voyage de noces. C'est ça là que ça se passe du côté de la Sicile parce que Dua Lipa s'est mariée en secret dimanche dernier à Londres. Alors, on l'appelle maintenant Madame Turner, peut-être, avec l'acteur Callum Turner. Ils sont en couple depuis les deux dernières années et là, c'était juste wow, l'habillement de Callum Turner et de Dua Lipa également, parce que sur son compte Instagram, elle a partagé des photos cette semaine de cette magnifique journée. Et puis, c'est juste tellement beau, très classique comment ils sont habillés. D'abord, le marié a un complet noir, cravate noire, chemise noire, alors tout en noir, et elle tout en blanc à côté, avec veston blanc et une longue jupe blanche. C'est vraiment magnifique. Elle a des gants, un grand chapeau blanc avec ses cheveux noirs détachés. Là, c'est juste magnifique, très classique. Bouquet de fleurs blanc avec un peu de jaune quand même au centre. Alors, on souhaite beaucoup de bonheur aux nouveaux amoureux. Elle s'invite Dua Lipa avec Houdini à Viva.

0: l'ex One Direction Niall Horan nous offre de la nouveauté aujourd'hui, son quatrième album Dinner Party, et il s'est entretenu avec la presse dans une entrevue fort intéressante, puis il a décrit son album comme de la pop, évidemment, pour Dinner Party, mais qui rencontre le rock, le folk, la pure balade et le groove des années 1980. Moi, ça me parle, là, j'aime tout de ça. Puis il a mentionné qu'un de ses groupes préférés, c'est Fleetwood Mac, et il dit personne ne peut vraiment mettre le doigt sur ce qu'est une chanson de Fleetwood Mac. Alors il dit ça va dans tous les sens, et je dis pas que mes chansons sont aussi bonnes, mais je voulais créer quelque chose qui est plus intéressant pour la personne qui écoute que quelque chose de linéaire. Alors c'est pour ça qu'on peut pas tant mettre le doigt sur un style, sur ce nouvel album, en tout cas de Niall Horan, Dinner Party, qui capte véritablement mon attention, et il va venir nous présenter ce disque-là au Centre Bell le 2 avril 2027 dans le cadre de sa tournée Dinner Party. Et parlant des ex-membres de One Direction, il y en a un autre qui s'invite en musique, Harry Styles avec Watermelon Sugar. Avi va rester là.
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0: Et le premier extrait, la chanson titre de cet album, est maintenant disponible. C'est juste wow pour Ellie Rose. Et notre prochaine invitée, elle nous a offert de la nouveauté le 8 mai dernier, Laurence Saint-Martin. Alors, son nouvel album sur lequel on retrouve cette relecture de Daniel Bélanger de la pièce « Sèche tes pleurs ». Et voici ce que je vous offre maintenant à Viva. Bon vendredi.
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What I Want de Morgan Wallen et Tate McRae dans Viva l'avant-midi. C'est Diane Simard qui est en place avec vous autres jusqu'à l'arrivée de votre lunch 80-90-2000 avec une magnifique courbe musicale. On a Olivier Dion qui est à venir dans un petit instant parce qu'on adore encourager le talent d'ici. Et pour tout de suite, c'est Toni Braxton qui s'invite. L'énorme classique Unbreak My Heart à Viva.

0: ne pas manquer dans les prochaines minutes notre toune du lunch, puis ça vous donne vraiment une idée de ce qui s'en vient pendant l'heure du midi, hein. On a juste de la belle nostalgie qui s'invite avec Jerry qui s'occupe en plus de des tables tournantes avec un magnifique montage pour partir ça. Le lunch 80-90-2000, vous voulez pas manquer cette belle nostalgie qui s'invite à Viva. Et tantôt, ben, la toune du lunch met la table et vous donne une idée de ce qui peut s'en venir pendant l'heure du dîner. Alors, un magnifique classique servi par Marvin Gaye, Sexual Healing. Et qu'on veut pas manquer ça. Et ça s'en vient à Viva. Restez là.
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13: Ici Michel Scarpino. L'économie canadienne a créé de manière inattendue 88 000 emplois en mai, selon Statistique Canada, ce qui a permis de compenser en partie les baisses enregistrées depuis le début de l'année sur le marché du travail. Cette hausse de l'emploi fait en sorte que le taux de chômage a reculé à 6,6% à l'échelle nationale, alors qu'il s'établissait à 6,9% en avril. Les maires des grandes villes canadiennes estiment que la lutte contre l'itinérance devrait également être considérée par Ottawa comme un projet de construction nationale. Les maires des grandes villes demandent à Ottawa de consacrer 3,5 milliards de dollars par année à la réduction de l'itinérance chronique. Et puis l'une des principales mesures d'aide financière mise en place par le gouvernement libéral sera versée dès aujourd'hui dans les comptes bancaires des Canadiens admissibles. Les versements complémentaires au titre de l'allocation canadienne pour l'épicerie et les besoins essentiels commenceront à être octroyés aujourd'hui. 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
3: 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On lunch 80, 90, 2000. 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

avec la fiesta que je vous invite à ne pas manquer à 16h aujourd'hui. Et le week-end se poursuit également le samedi avec les hits à pattes. Hein, mon collègue Patrick Langlois qui vous attend pour un 120 minutes dès 9h le samedi. Et on brunch avec Julie Dupage le dimanche à 9h. Alors des beaux coups de cœur musicaux, bien sûr, qui sont à l'affiche. Un gros merci de choisir Viva. Je vous souhaite un excellent vendredi avec un de mes coups de cœur. Je me tanne pas. Tracy Chapman, Give Me One Reason.

Elle fête les 20 ans de son personnage phare, Dana Montana, cette année, Miley Cyrus, qui s'invite avec Used to be Young. Un gros merci de choisir Viva. Je vous souhaite une belle dernière journée de la semaine chez nous.

0: Ludovic Bourgeois est jamais s'oublier dans Viva la Vent Midi. Non, c'est ce qu'il s'est dit avec sa blonde. On ne s'oublie pas. Alors, à travers la vie qui va vite, hein, des fois, les enfants, la routine, le travail, il faut se ramener des fois à la base et à l'essentiel et prendre du temps ensemble en amoureux. Et c'est ce qu'il a fait, Ludovic Bourgeois, en tout cas, en croire les photos là, sur le compte Instagram de sa blonde. En voyage de rêve sur la côte d'Azur. Merci beaucoup, en plus, de nous partager ces clichés-là, parce que nous autres aussi, ça nous fait du bien. J'ai voyagé l'espace de quelques minutes là, en regardant les magnifiques photos de la Méditerranée, de Nice aussi. Alors, c'est juste paradisiaque pour Ludovic Bourgeois, qui s'offre du bon temps en amoureux avec des amis en plus. Alors, profitez-en bien, puis des moments de même. Ça n'en prend. Mais vous savez, on n'a pas besoin d'aller sur la côte d'Azur hein, pour se faire des petits moments comme ça. Là. Non, ça se peut aussi à la maison, juste un petit apéro ensemble. Oui, ça se peut. Ça se peut tout ça. Inquiétez-vous pas. Un gros merci de choisir Viva. Je vous souhaite un excellent vendredi. Justin Wellington est à venir.
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11: Ici Michel Scarpino, l'économie canadienne a créé de manière inattendue 88 000 emplois en mai, ce qui a permis de compenser en partie les baisses enregistrées depuis le début de l'année sur le marché du travail. Cette hausse de l'emploi a fait en sorte que le taux de chômage a reculé à 6,6% à l'échelle nationale, alors qu'il s'établissait à 6,9% en avril. La ministre de la Santé, Sonia Bélanger, dépose aujourd'hui son projet de loi visant à interdire la vente de boissons énergisantes aux moins de 16 ans. Tous les partis de l'Assemblée nationale appuient la démarche, à l'exception de la députée Maïté Blanchette-Vézina. Or, l'appui de tous les parlementaires est nécessaire pour adopter la pièce législative en accéléré. Et puis aux États-Unis, les acteurs de télévision et de cinéma ont voté massivement en faveur de la ratification d'un contrat de 4 ans avec les studios et les plateformes de diffusion en continu. Le vote garantit qu'il n'y aura pas de répétition des grèves des acteurs et des scénaristes de 2023 qui ont sérieusement ébranlé l'industrie du divertissement. L'entente offre des protections contre les acteurs créés par l'intelligence artificielle. C'était vos actualités Arsenal Media.
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3: Bon vendredi, hey, on voit la ligne d'arrivée, elle est au loin, là, mais faut pas lâcher, on est sur le bord de la traversée. Diva, diva. C'est le lunch 80-90-2000 et c'est vendredi. Des bonnes nouvelles.
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3: C'est Jay qui s'installe pour dîner avec vous. Mon lunch est sur le coin de la table. Il attend. Mais c'est sûr que ça va refroidir parce que les hits n'attendront pas ici à Viva des années 80-90-2000. Peut-être même un petit peu plus. Il n'y a pas de discrimination. On a du plaisir pour toutes les oreilles. Parlant d'oreilles, on va parler des écouteurs, parce que là, il fait beau, on a le goût de jouer dehors un peu, mais quand même d'être en sécurité, tu sais, en faisant du vélo, en courant, on peut-tu écouter notre musique? Comment faites-vous pour écouter de la musique pendant que vous faites du sport, vous? 1-866-567-2346. Parlant de technologie, on va aussi discuter des réseaux sociaux. À partir de quel âge les enfants pourraient avoir droit d'accéder aux réseaux sociaux? Tu sais, y a-tu un âge où est-ce qu'ils sont plus préparé à tout ce qui les attend sur les réseaux sociaux? C'est la question qu'on se pose. Mais avant d'aller là, on va partir le beat avec UB40, Red Red Wine. Viva le lunch 80-90-2.

Vous allez entendre toutes sortes de façons de dire le nom du band qui vient de jouer, les respectables, les respectables, la vraie bonne façon de dire. Selon Steph, qui est le leader du groupe, c'est les respectables en faisant le R à l'anglaise. Pourquoi? Pour avoir le R des Rolling Stones et le O's des Beatles. C'était ça son ambition. Hey, bye bye. Hey, salut à Maxime Lapierre de Drummondville qui dit « Moi, j'écoute ma musique avec mes écouteurs quand je fais du sport, mais la pire affaire, c'est de mettre ça sur un haut-parleur Bluetooth puis déranger tout le monde. » C'est vrai que c'est tannant, mais il y a des nouveaux écouteurs sur le marché qui vont certainement vous simplifier la vie. Je vous en parle après France d'amour qui nous ramène en 98 dans le lunch 80-90-2000.

0: Ah, c'est pas facile de trouver la bonne paire d'écouteurs pour faire du sport ou juste pour pouvoir s'isoler au travail parce qu'une mauvaise paire d'écouteurs, ça nous fait suer sur un moyen temps. Puis quand on la trouve la bonne, on veut la garder. Il y a Alain McKenna qui a fait un article très intéressant dans la presse qui parle de l'arrivée du printemps, les activités sportives, l'importance des bons écouteurs adaptés, ceux qui bloquent pas le canal auditif puis qui nous permettent justement de pouvoir entendre ce qui nous entoure tout en profitant de notre musique. Ben, il y a trois suggestions pour nous. 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
5: Oui, le lunch 80, 90, 2000, mais aussi 2010, de temps en temps. On fait des petits spéciaux comme ça pour le ciné-centre vidéo de cette île. La toune du bureau aujourd'hui, c'est CeeLo Green qui nous la joue avec Forget You. Bon vendredi.

penses qu'on est capable de dire en 2026 que les réseaux sociaux, ça peut être bon au niveau social, mais ça peut être mauvais à bien des niveaux. Puis justement, si c'est mauvais, là, ben à quel âge on devrait permettre aux enfants d'y accéder? Est-ce qu'on laisse le bar ouvert ou on détermine un âge? Parce qu'il y a quelque part dans le monde qui a décidé de trancher. Je vous en parle après Nanette Workman à Viva!

0: Il y a 20 ans, on interdisait la cigarette dans les lieux publics parce qu'on s'était rendu compte que c'était mauvais pour la santé, mais ça a fait des petits, je pense, c'est bon pour la communauté. Maintenant, on se rend compte que les réseaux sociaux sont aussi mauvais pour la santé, pour l'estime de soi, surtout au niveau psychologique, particulièrement chez les ados qui sont encore vulnérables à ce moment-là. Puis c'est pour ça qu'il y a une commission d'enquête en Suède. Moi, j'adore les pays scandinaves, puis je salue leur initiative. Ils ont proposé d'interdire l'accès aux réseaux sociaux pour les moins de 15 ans à cause des inquiétudes sur la santé mentale des jeunes. Il y a le ministre de la Santé publique là-bas qui a dit qu'il risque de perdre une génération entière à cause du défilement du contenu, là, c'est le doom scrolling, puis ça doit être mis en place d'ici le 1er janvier 2028. Pratiquement, là, ça devrait obliger les plateformes comme Snapchat, Instagram, TikTok, Facebook de vérifier l'âge de leurs utilisateurs. Mais des jeux vidéo plutôt addictifs comme Roblox et Fortnite seraient exemptés de cette règle-là. C'est pas les premiers à faire un pas en ce sens-là. Il y a l'Australie en décembre passé qui a été le premier pays à interdire l'accès aux réseaux sociaux pour les jeunes. Mais en même temps, on a des questions à se poser. C'est au même titre que conduire impose des risques au niveau de la santé physique, puis on n'est peut-être pas assez outillé avant 16 ans pour le faire. Peut-être que c'est la même chose pour les réseaux sociaux. Est-ce que c'est 16 ans l'âge? Je ne sais trop, mais c'est comme les avertissements sur les films également. Il y a des tranches d'âge pour la sécurité et le bien-être de nos jeunes. Est-ce que 16 ans, c'est tard, par exemple? Vous, si vous avez un enfant qui a accès aux réseaux sociaux, vous lui avez permis quand et pourquoi? 1-866-567-2346. En même temps, les interdictions, c'est comme n'importe quoi. Il y a toujours des manières de contourner. Puis parfois, quand c'est interdit, c'est pire. Je ne sais trop. Je ne fais que partager l'info. Jennifer Page nous amène avant le bug de l'an 2000. Au retour, le lunch 80-90 se poursuit. Ah oui, et 2000. À Viva!
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La semaine n'est pas finie, hein? Il en reste un petit bout, puis c'est Diane qui va vous aider à passer à travers avec Viva l'après-midi. Moi, je m'appelle Jay, et on se retrouve la semaine prochaine pour luncher ensemble. Entre-temps, c'est Sky avec You. Je vous souhaite un beau Sky tout le week-end. OK? Salut! Bonne fin de semaine!

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8: Ici Michel Scarpino, l'économie canadienne a créé de manière inattendue 88 000 emplois en mai, ce qui a permis de compenser en partie les baisses enregistrées depuis le début de l'année sur le marché du travail. Cette hausse de l'emploi a fait en sorte que le taux de chômage a reculé à 6,6% à l'échelle nationale, alors qu'il s'établissait à 6,9% en avril. La ministre de la Santé, Sonia Bélanger, dépose aujourd'hui son projet de loi visant à interdire la vente de boissons énergisantes aux moins de 16 ans. Tous les partis de l'Assemblée nationale appuient la démarche, à l'exception de la députée Maïté Blanchette-Vézina. Or, l'appui de tous les parlementaires est nécessaire pour adopter la pièce législative en accéléré. Et puis aux États-Unis, les acteurs de télévision et de cinéma ont voté massivement en faveur de la ratification d'un contrat de 4 ans avec les studios et les plateformes de diffusion en continu. Le vote garantit qu'il n'y aura pas de répétition des grèves des acteurs et des scénaristes de 2023 qui ont sérieusement ébranlé l'industrie du divertissement. L'entente offre des protections contre les acteurs créés par l'intelligence artificielle. 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

passe un excellent vendredi début d'après-midi. Diane Simard en place avec vous autres jusqu'à l'arrivée du lancement officiel de votre week-end à 16h, toujours avec une magnifique programmation à Viva, ça c'est bien certain. Et d'ici ce temps-là, je vais vous parler entre autres d'un chandail qui est vraiment un must à avoir dans sa garde-robe pour l'été 2026. Les modeuses le portent, on le voit aussi du côté des influenceuses là, sur les réseaux sociaux un peu partout. Alors c'est vraiment un chandail à adopter. Puis c'est le fun parce que moi je trouve que c'est un bon passe-partout. Hein? Alors on aura l'occasion de s'en jaser. On aura aussi évidemment une magnifique courbe musicale. Que dire de Taylor Swift qui s'invite. On aura également Clément Jacques, Marimé, Laid Back aussi va nous offrir le soleil. Extreme aussi s'invite Farouko. Et pour tout de suite, c'est Charlotte Cardin qui est là avec The Way We Touch à Viva.

l'après-midi. Je vous rappelle qu'Andréane Amalette nous a offert de la nouveauté musicale vendredi la semaine passée. En fait, un album live, donc en spectacle de son dernier effort, Les Jardins dérangés. Alors, c'est un album double à part de ça pour immortaliser sa tournée qui a super bien été. Alors, elle a eu une belle réponse également dans les salles du côté de ses fans. Alors, c'est sûr que vous retrouvez, bien sûr, les chansons des Jardins dérangés, mais étant donné que c'est capté en spectacle, ben vous avez aussi les succès que vous aimez d'Andréane Amalette qu'on retrouve sur d'autres albums comme Fou, Ici et ailleurs également, la pièce qu'on vient tout juste de s'offrir. Alors vraiment, je pense que c'est un album le fun à se procurer d'Andréane Amalette parce qu'elle est très personnelle aussi sur ce disque-là. Il y a comme une proximité qui s'invite. Alors Les Jardins dérangés, album live double dispo depuis la dernière semaine. Extreme! Oh, ça me fait plaisir de vous proposer ce magnifique classique tout en douceur sur More Than Worlds à Viva!

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1: Encore de belles surprises musicales pour vous autres dans les prochaines à Viva. Taylor Swift s'en vient. Roxane Bruno aussi. Deux filles qui nous proposent des nouveautés aujourd'hui. On y reviendra. Pour tout de suite, voici Max McNown et Better Me For You à Viva.

0: Roxane Bruno qui vient de passer avec Si tout s'arrête demain dans Viva de l'après-midi. Roxane Bruno qui nous offre de la nouveauté musicale aujourd'hui, la pièce Pourquoi j'écris. Alors c'est maintenant disponible. En parlant de nouveauté, c'est aujourd'hui également qu'on peut se procurer la toute nouvelle chanson de Taylor Swift pour le film Histoire de jouets 5, A New It, A New You. Alors c'est disponible et ça va figurer sur la trame sonore originale de ce cinquième film qui prendra l'affiche dès le 17 juin dans certaines salles et également une autre vague de sortie pour le 19 juin. Alors, elle en a fait l'annonce officiellement cette semaine. Donc, c'est en grande pompe qu'on peut se procurer cette chanson-là. Alors, il y a plusieurs versions. Hein. Vous avez la version originale du film, la version acoustique et la version piano également de cette pièce A New It, A New You qui s'intéresse au jouet de la cowgirl dans Histoire de jouets. Alors, Taylor Swift revient avec ses racines country avec ça. Elle s'invite sur Opalite dans un instant. Bon vendredi à Viva.
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Jean-Jacques sur Picture dans Viva l'après-midi. Marie-Mé qui nous annonçait sur ses réseaux sociaux récemment là, qu'elle faisait une belle tournée de festival un peu partout au Québec cet été.

Mathilde pour Marie-Mé et pour son acolyte de cette pièce-là, Clément Jacques, lui aussi, va faire quelques festivals cet été. Il se promène en salle également. Puis je vous rappelle que Clément Jacques a vraiment fait un appel spécial au cours des dernières semaines sur ses réseaux sociaux en disant qu'il se le faisait proposer depuis un temps. Il était pas sûr, sa réflexion n'était pas terminée là-dessus, mais que là, il avait pris sa décision et que ça y tentait de se promener en formule réduite, c'est-à-dire avec lui-même, dans ses plus petites salles. Là, il parle de 30 à 40 personnes. Là. Vraiment un spectacle très personnel, très intime, avec un gars très authentique aussi. Alors, vous allez passer un bon moment. Je l'ai déjà rencontré à plusieurs reprises. Super cool, Clément Jacques. Alors, ce qu'il fait, c'est qu'il vous a lancé la peine. Hein. Si vous avez des salles, des pubs que vous connaissez, que vous aimez dans votre coin, n'hésitez pas à lui suggérer après cette annonce-là qu'il a faite. Là, fouillez ça sur ses réseaux, vous allez tomber dessus. Alors, il vous demande vos suggestions. Hein? C'était le fun, ça? C'est assez personnel, merci. Voici Laid Back Sunshine Reggae. Je vous souhaite un bon vendredi. Ah, ça sonne week-end à Viva.

0: hit hip-hop est à venir dans un instant et ça nous est servi par le roi de la pop qui est à l'affiche en ce moment. Alors, Michael Jackson dans le film Michael, le film biographique qui a franchi la barre récemment hein, des 850 millions de dollars de recettes à l'échelle mondiale. Et ça a fait un démarrage assez extraordinaire. Évidemment, alors on parle d'un démarrage record au box-office avec des ventes là, de plus de 97 millions de dollars qu'on avait amassé lors de sa sortie à la fin du mois d'avril. Et j'ai réussi à aller le voir le week-end dernier. Je vous en ai glissé un mot un petit peu plus tôt cette semaine. Et la trame sonore est juste wow. Évidemment qu'on part de la jeunesse de Michael Jackson jusqu'à son ascension. Alors c'est là-dessus qu'on se concentre. L'emprise que son père Joseph avait également, lui qui s'occupait de la carrière des Jackson 5, ça a été extrêmement difficile de se dissocier du groupe. Pas parce qu'il voulait laisser tomber ses frères, mais parce qu'il voulait voler de ses propres ailes, parce qu'il avait de très bonnes idées, parce qu'il voulait créer à sa façon. Alors, un film très efficace, évidemment. Il s'invite Michael avec Beat It dans un instant pour le Hit K-pop à Viva. Restez là.
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7: Ici Michel Scarpino et la ministre de la Santé, Sonia Bélanger, a présenté un projet de loi pour interdire les boissons énergisantes aux moins de 16 ans. Tous les parlementaires appuient la démarche de la ministre, à l'exception de la députée Maïté Blanchette-Vézina, qui est associée depuis mars au Parti conservateur. Or, l'appui de tous les élus nécessaires pour adopter la pièce législative en accéléré avant la fin de la session prévue le 12 juin. La première ministre Christine Fréchette n'était pas au courant des problèmes du dossier santé numérique soulevé par différents médias. Les médias ont rapporté plusieurs cafouillages, notamment des surdoses qui auraient été causées par le système, ainsi que des retards dans les traitements de chimiothérapie. Le gouvernement caquiste maintient néanmoins que l'implantation du DSN se déroule bien. Et puis le taux de chômage a connu une baisse le mois dernier alors qu'il est passé de 6,2 à 5,6 % d'avril à mai. Selon Statistique Canada, ce recul du taux de chômage est attribuable à une baisse du nombre de personnes à la recherche de travail. C'était vos actualités Arsenal Média.
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Puis par la suite, il va partir en tournée avec son spectacle Karaoké 90, je vous le rappelle. Et parlant de nouveautés, ben, il y a notre prochain invité aussi qui nous en a dévoilé. C'est déjà sorti pour lui. Alors, un documentaire qui s'appelle Surfing Music. Alors, c'est Jack Johnson hein, qui retrace le parcours de sa vie de surfeur, de cinéaste également, puis de musicien de renommée internationale. Alors, ça explore ce film-là, comment ses premières années on se sont passées à surfer avec ses amis. C'est quoi les fondements de sa créativité aussi? Parce que quand on écoute Jack Johnson, on le sent, on dirait qu'on est sur le bord de la plage tout le temps en train de surfer en quelque part à Hawaï ou en Californie. Alors, tout ça, ça marche au bout. Donc, le documentaire est sorti et aussi, c'est accompagné d'une trame sonore, je vous le rappelle, qui accompagne le documentaire, qui est disponible également, leur nouveauté de Jack Johnson, Surf Film Music. Et d'ailleurs, il fêtait son anniversaire récemment, notre chanteur surfeur, le 18 mai dernier. Il a commencé sa 51e année. Le voici avec Upside Down, à Viva.

0: poche de Bleu Jeans Bleu dans Viva l'après-midi. Bleu Jeans Bleu qui nous a offert également l'incontournable coton ouaté, hein? Et je vous dirais que c'est pas loin d'être le chandail tendance pour cet été. Il y a sur le site Billy qu'on nous parle de la grosse tendance qu'on voit chez les modeuses un petit peu partout sur les réseaux sociaux également. Alors le chandail qui s'avère être celui qui sera très tendance pour cet été 2026, c'est le chandail à manches longues. Donc, pas un coton ouaté, mais une manche longue. Alors, on tient quelque chose quand même. Alors, vous savez, l'espèce de t-shirt, mais à la manche qui arrive directement au poignet. Alors, on le veut pas trop épais, OK? Donc, on le veut oversize aussi. Ça se peut, on peut. Mais ce qu'on veut surtout pas, c'est d'avoir la manche collée sur le bras. Alors, il faut que ce soit quand même un peu ample et surtout au niveau du poignet. Faut pas avoir un élastique qui serre, là. Que ce soit lousse aussi si vous voulez vraiment avoir le must, si vous voulez vraiment être tendance au niveau de votre chandail pour cette prochaine saison. Olivia Dean à venir, à Viva, restez là.
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l'occasion et dansons une pièce qui fera certainement partie de son spectacle qu'elle va donner du côté de Paris cet automne, en septembre, en octobre également. Et des nouvelles dates ont été ajoutées en mai 2027 pour le plus grand plaisir des fans. Ceux qui étaient inscrits sur la prévente déjà, là, on était à peu près 9 millions. Est-ce que vous avez été sélectionnés? Hein? Ah, parce que c'était justement là mercredi, hier et aujourd'hui que tout ça se faisait. Alors, je vous le souhaite, évidemment. Et notre prochaine invitée, elle, Shakira, est très active aussi. Elle se promène un peu partout en spectacle. Et là, la vedette colombienne vient à peine de nous offrir une nouvelle chanson, Die Die, qui est l'hymne officiel de la Coupe du Monde de la FIFA 2026. Elle s'invite avec la dansante Waka Waka. Voici Shakira à Viva.

0: week-end, ça se passe à Viva, c'est sûr, et on le lance officiellement tantôt là, sur le coup de 16h avec juste la meilleure trame sonore pour votre 4 à 7 du vendredi. Vous voulez pas manquer ça avec des excellents montages. On ne peut pas arrêter d'être sur le plancher de danse, je vous le dis. Alors ça, c'est très, très cool. Viva la fiesta qui part votre week-end. Par la suite, on aura aussi là, demain notre collègue Patrick Langlois qui vous attend pour ses incontournables hit des chansons du palmarès également, alors les hits à pattes version 120 minutes. Et on brunch avec ma collègue Julie Dupage aussi le dimanche dès 9h. Faut pas manquer ça pour la deuxième journée du week-end. Mais vous savez, d'ici l'arrivée de Viva la Fiesta, là, j'ai tellement mais du bon stock musical pour vous autres. Undo Stress dans la prochaine heure, Lizzo également. Il y aura Diana King, faut pas manquer In Excess aussi, Sean Paul qui va faire monter la température. Et c'est Madonna et Sabrina Carpenter qui sont à venir dans un petit instant à Viva. Restez là.
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11: Ici Michel Scarpino et la ministre de la Santé, Sonia Bélanger, a présenté un projet de loi pour interdire les boissons énergisantes aux moins de 16 ans. Tous les parlementaires appuient la démarche de la ministre, à l'exception de la députée Maïté Blanchette-Vézina, qui est associée depuis mars au Parti conservateur. Or, l'appui de tous les élus nécessaires pour adopter la pièce législative en accéléré avant la fin de la session prévue le 12 juin. La première ministre Christine Fréchette n'était pas au courant des problèmes du dossier santé numérique soulevé par différents médias. Les médias ont rapporté plusieurs cafouillages, notamment des surdoses qui auraient été causées par le système, ainsi que des retards dans les traitements de chimiothérapie. Le gouvernement caquiste maintient néanmoins que l'implantation du DSN se déroule bien. Et puis le taux de chômage a connu une baisse le mois dernier alors qu'il est passé de 6,2 à 5,6 d'avril à mai. Selon Statistique Canada, ce recul du taux de chômage est attribuable à une baisse du nombre de personnes à la recherche de travail. C'était vos actualités Arsenal Média.
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0: Love et Good Lord dans Viva l'après-midi. Salvar qui nous a offert une toute nouvelle chanson la semaine passée. Aye. Alors, c'est maintenant disponible, une espèce d'expression des gens de mer. C'est ce qu'ils ont mentionné dans leur communiqué qui sert à meubler n'importe quel silence. Alors, on dit que les synonymes, c'est oui, hein, en ouin, ouais, ou encore, bien sûr, ben, je crée bien, en oui. Alors, vous pouvez dire aye aussi, ça fonctionne. Alors, une belle trouvaille, encore une fois, des frères Pinchot, entre autres, de Jean-François Brault aussi, et de toute la formation de Salvar, qui nous offre de la nouveauté dès cet automne avec un nouvel album et une tournée aussi qui est à venir. Sean Paul fait monter la température dans les prochaines secondes à Viva. Bon vendredi.
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0: 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Morgan Wallen et Tate McRae à venir à Viva.
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1: Et parlant de nouveautés, il y en a pas mal à se mettre sous les oreilles aujourd'hui. Nouvelle pièce de Roxane Bruno, Pourquoi j'écris. Nouvelle pièce de Francis de Grandpré, Si j'avais su. Nouveauté de King Melrose, Le Bonheur. Il y a même Jonathan Roy qui nous propose de la nouveauté aujourd'hui, Mexico. Alors vraiment, là, il y a de la belle nouveauté de la part de nos artistes québécois. Profitez-en pour encourager les artistes de chez nous. On a pour vous encore de l'excellente musique. Undo Stress, c'est à venir. Et pour tout de suite, voici Lizzo à Viva.
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Ondes stress, ça c'est un bon exemple de ce qui vous attend là dans les prochaines heures pour Viva la Fiesta qui s'invite, la trame sonore parfaite pour votre 4 à 7 du vendredi. Diane Simard vous souhaite un bon week-end et on se rejase lundi. Ciao!

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8: Ici Michel Scarpineau, voici le bilan de l'actualité. L'interdiction générale d'entrée au Canada imposée aux ressortissants de certains pays touchés par le virus Ebola empêche des militants ougandais de participer à une importante conférence sur les droits LGBTQ+ à Ottawa. Le gouvernement Carney a annoncé la semaine dernière une suspension de 90 jours de divers documents de voyage pour les personnes qui vivent en Ouganda, au Soudan du Sud et en République démocratique du Congo, invoquant la menace d'Ebola. Dignity Network Canada, une coalition d'organisations canadiennes défendant les droits des personnes LGBTQ+, à l'échelle mondiale, affirme que l'interdiction empêchera 3 Ougandais de prendre la parole lors de la conférence et de rencontrer des députés. La première ministre Christine Fréchette soutient qu'elle n'était pas au courant des ratés du dossier santé numérique, tels que les surdoses qui auraient été causées par le système, ainsi que des retards de 4 semaines dans les traitements de chimiothérapie. Elle réagissait aux révélations de médias qui ont rapporté plusieurs cafouillages, alors que le gouvernement caquiste maintient que le virage numérique en santé avec l'implantation du DSN se passe bien. Il s'agit d'abord d'un projet pilote lancé il y a un mois dans 2 CIUS, à Montréal et en Mauricie, et depuis des médecins ont dénoncé des retards et que des requêtes auraient été perdues. Et puis devant les conditions météo actuelles, la SOPFEU annonce la levée totale de l'interdiction de faire des feux à ciel ouvert en forêt ou encore à proximité. L'interdiction sera levée à 18h aujourd'hui. Elle était en vigueur dans plusieurs régions depuis le 1er juin. Toutefois, une hausse des indices de danger d'incendie est prévue pour le début de la semaine prochaine. Une nouvelle interdiction de faire des feux à ciel ouvert pourrait donc être ordonnée si les conditions de sécheresse annoncées se maintenaient. Voilà, on vous souhaite une bonne fin de journée avec nous. C'était vos actualités Arsenal Média.

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3: On a eu chaud toute la semaine et savez-vous quoi? Ce n'est pas terminé. C'est vendredi, le week-end.

Jerry Castonguay et c'est moi qui vous amène jusqu'au week-end, n'est-ce pas fantastique? Avec ce qu'il y a de mieux de musique dansante, on fait la fête d'un bout à l'autre du Québec, de Malartic jusqu'à Campbellton, Nouveau-Brunswick. On est là ensemble. Salut aux gens de la Côte-Nord, au centre du Québec, qui sont à l'écoute. C'est le fun de célébrer l'arrivée du week-end. On l'a travaillé cette semaine-là. Et là, on sent que c'est de plus en plus difficile, hein? On arrive de la fin de l'année scolaire. Il y a des frictions à la maison, à l'école, toute l'équipe. On oublie tout ça et on appuie sur play. On va maturer aujourd'hui. On va manger quelque chose de nouveau qui est bon pour vous et on va se défouler. Et musicalement parlant, je vous confirme qu'on va danser. On part ça avec la Cadillac Rose à Bruno Mars en compagnie de Mark Ronson. C'est vendredi et c'est la fiesta à Viva Uptown Funk. Oh yeah!

sans Rick Astley pour bien partir notre dernière heure de travail. Peut-être si vous finissez à 5 heures, c'est un show interactif où est-ce qu'on prend des nouvelles ensemble puis on est de bonne humeur parce que c'est vendredi. Je veux savoir qu'est-ce que vous avez de prévu en fin de semaine au 1-866-56-RADIO et moi je me charge de vous sortir des plans de qualité ici chez nous. Mais avant, c'est Shaggy et Hey Say.

C'est parti pour la tournée des activités au Québec. En Abitibi, c'est le concert des élèves en arts, études conservatoires au Conservatoire de Val-d'Or. C'est à 19h. Et demain, 11h, au Théâtre du Cuivre, oui, l'orchestre, la bande sonore, parcours historique, musical et gourmand. À Thetford, c'est la 12e édition du Défi 80 d'Adstock. Il y a plusieurs distances pour la course ou la marche à faire en famille. À Drummondville, la pièce Les 39 marches avec Benoît Brière, c'est ce soir à la Maison des Arts Desjardins. Et tout le week-end, c'est Drummond en bière au parc Woodyatt. Au centre du Québec, c'est le Festival du cheval de Princeville. Et demain soir, Simon Gouache est en show au carré 150 de Victo. Sur la côte nord, Beauce Carnaval est à Ouachat-Sept-Îles dans le stationnement arrière des Galeries Montagnaises. À Rimouski ce soir, Vincent Vallière est en show. Demain, Mariana Mazza est de passage à la Salle des Jardins. Demain, c'est l'Orchestre symphonique de l'Estuaire qui nous offre son et saveur dès 17h. À l'air des jardins du Grand Hall des Jardins de Métis. C'est cool, ça. Et dans la Matapédia, demain, dès 17h30, c'est l'Arena Cross d'Amqui. C'est une soirée de course de motocross, un rendez-vous pour les amateurs de sport motorisé. Qu'est-ce qui me manque? 1-866-56-RADIO. On a au retour l'atome. Mariah Carey, DJ Khaled, David.

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0: Il y en a du monde qui célèbre leur fête à ce temps-ci de l'année. Peut-être traverserez-vous une dizaine. Vous arrivez en 30, 40, cinquantaine. Oh là là, préparez-vous. Parce que ça implique de la préparation, faire ça. Pourquoi après Mika et boum, boum, boum, c'est vendredi. Bon retour chez vous dans la fiesta de Viva.
1: 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Même les Américains comprennent.

0: l'enfance, l'adolescence, après l'adolescence, l'âge adulte, après l'âge adulte, l'âge d'or. Et là, faut rajouter une nouvelle étape. Connaissez-vous la mûrescence? C'est quand on approche de la quarantaine ou de la cinquantaine, OK? C'est comme un terme qui gagne en popularité. Ça désigne la transition autour de la cinquantaine. Donc, précisément, là, 47 à 50 ans, c'est une phase qui est souvent marquée par le désir de se redécouvrir, chercher un nouveau sens à notre vie. Puis on a aussi des changements hormonaux, hein, autant chez les gars que chez les femmes. La ménopause chez les femmes, les hommes, c'est l'andropause. Il y a des changements. Puis il y a Roisin Grimmer, qui est créatrice de contenu, qui montre que les personnes d'âge mûr prennent de plus en plus de place sur les réseaux sociaux et que c'est important de se réinventer. Il y a des experts comme Marie-Paul Dessin et Mylène Grégoire qui soulignent que la mûrescence est un moment clé parce que souvent, les enfants partent de la maison, on prend la retraite bientôt, on cherche un nouveau sens à sa vie. Donc, c'est comme une crise, la cinquantaine. Mais c'est véritable, c'est prouvé autant physiquement que mentalement. Puis on est plus enclin à prendre des grandes décisions dans notre vie et aussi commettre l'adultère. Ah, ça, c'est un autre dossier. Pitbull est en réserve. La fiesta de Viva se poursuit au retour.
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est à l'écoute pour retourner à la maison avec la Fiesta. Je veux savoir c'est quoi votre plan pour ce week-end. Température incertaine peut-être chez vous. C'est comment qu'on organise ça pour bien en profiter. Après tout, c'est le mois de juin. 1-866-56-RADIO. Si vous voulez nous texter, les numéros, c'est 1-866-567-2346. 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Last night à Viva!

0: On embarque dans le char. On a terminé notre semaine de travail et c'est quoi qui nous attend en fin de semaine? 1-866-567-2346. Salut à Mélanie Gosselin-Témiscamingue qui revient de quelques heures de pêche avec son père. J'ai dit, waouh, hey, c'est beau l'horaire d'été. Elle dit, oui, le vendredi, on a off, mais on fait notre 40 heures pareil. Hey, des jours de 10 heures, mais en même temps, l'été, on dirait que c'est moins tough. Et là, j'ai dit, ça a-tu été une bonne pêche? Elle dit que oui, ils ont pas pogné grand-chose, mais qu'ils ont refait le monde et qu'ils ont connecté, puis c'est ça qui compte. C'est vrai, ça. On passe peut-être pas assez de temps avec nos parents. Coudon, c'était-tu la fête des pères avant le temps pour toi, Mélanie? J'en ai profité pour lui demander qu'est-ce qui lui ferait plaisir sur la route, puis elle me dit du Justin Timberlake, mais du vieux Justin Timberlake. Parfait! Ben, du vieux Justin, ça s'en vient au retour à Viva. 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
8: Ici Michel Scarpino. Une enquête de la commissaire à l'éthique a blanchi le ministre Jean-François Roberge des accusations de l'opposition de s'être servi des ressources de l'État à des fins partisanes. Toutefois, la commissaire Ariane Mignolet conclut que Christine Fréchette et Bernard Drainville n'auraient pas dû avoir accès durant leur course à la direction de la CAQ à des renseignements dont ne disposaient pas les autres membres de l'Assemblée nationale, tout en appelant à un resserrement du code d'éthique. C'est le Parti libéral et Québec solidaire qui avaient demandé une enquête au début avril, après que M. Roberge, alors ministre de l'Immigration, avait indiqué avoir fourni à Mme Fréchette et M. Drainville des scénarios concernant leurs engagements en immigration à la suite de l'abolition du programme de l'expérience québécoise. L'économie canadienne a créé de manière inattendue 88 000 emplois en mai selon Statistique Canada, ce qui a permis de compenser en partie les baisses enregistrées depuis le début de l'année sur le marché du travail. Cette hausse de l'emploi a fait en sorte que le taux de chômage a reculé à 6,6% à l'échelle nationale, alors qu'il s'établissait à 6,9% en avril, et la baisse a été encore plus importante au Québec, où le taux de chômage est passé de 6,2% en avril à 5,6% en mai. Et puis devant les conditions météo actuelles et celles prévues pour le week-end, la SOPFEU annonce la levée totale de l'interdiction de faire des feux à ciel ouvert, en forêt ou encore à proximité. Ainsi, le ministère de la Sécurité intérieure du Québec lèvera totalement cette interdiction à partir de 18 heures aujourd'hui. La mesure était en vigueur dans plusieurs régions depuis le 1er juin. L'organisme de protection des forêts mentionne toutefois qu'une hausse des indices de danger d'incendie est prévue pour le début de la semaine prochaine. Une nouvelle interdiction de faire des feux à ciel ouvert pourrait donc être ordonnée si les conditions de sécheresse annoncées se maintenaient. Voilà, on vous souhaite une bonne fin de journée avec nous. C'était vos actualités Arsenal Média.

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Je le dis souvent, les vacances, c'est un état d'esprit. On a deux jours en avant de nous, on est en vacances, on fait ce qu'on veut. C'est l'esprit festif qui s'empare de nous, c'est la fiesta viva et je m'appelle G. Je suis honoré de pouvoir vous accompagner dans ce début de week-end-là. Salut à Janie Dupuis qui nous écoute de Coatzcoat. C'est le fun de vous jaser comme ça par téléphone au 1-866-567-2346 et on a de la qualité musicale, la gang, c'est quelque chose. On va se défouler ensemble un peu plus tard et vous allez voir que c'est peut-être pas si bien que ça, se défouler. Fun Factory, I Wanna Be With You, c'est ce qui s'en vient après Ace of Base et All That She Wants. La gang, c'est vendredi, c'est le début du week-end et c'est Viva la fiesta d'un bout à l'autre du Québec, le party lève!

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À Viva, on est au courant de ce qui se passe chez nous. On a parlé un peu plus tôt de Beauce Carnaval qui est du côté de Sept-Îles. C'est Drummond-en-Bière au parc Woodyat. Toutes des belles activités pour lâcher notre fou, pour en profiter, pour reconnecter avec nos proches. Mais est-ce que se booker une sortie dans un rage room, un défouloir, un commerce où est-ce qu'on peut lancer des haches, c'est bon pour nous? Peut-être pas. Avant de faire la lumière, c'est Stromae qui débarque dans la fiesta avec son hit intitulé

0: Ça a été une grosse tendance. Je me rappelle avoir été à un événement qui s'appelle Expo Nature. Il y avait un genre de kiosk rage room où est-ce qu'on pouvait lancer des haches sur une feuille de contreplaqué. Ah, c'était le fun. Puis tout le monde dit, ah, c'est bon pour se défouler, ça fait sortir le méchant, c'est de plus en plus populaire. Il y en a. On peut pas dire que c'est pas le fun. Mais leur efficacité pour réduire la colère est sérieusement remise en question par des experts en la matière, dont Sophie Kiervik, qui est psychologue au Centre norvégien pour l'étude de la violence. Puis ces espaces-là nous disent que en réalité, ça promouvoit la colère plus que de l'apaiser. C'est-à-dire que c'est comme ça enseigner à notre cerveau que c'est correct d'évacuer de la violence. Mais quand on a des frustrations, par exemple, des activités excitantes comme ça, ça favorise pas le calme ou ça enseigne pas notre cerveau à être capable de se gérer avant de devenir violent. Puis c'est des études quand même éprouvées, là. On dit que la méditation pleine conscience, c'est bon. La respiration, puis être capable de verbaliser ses émotions calmement, ben clairement, c'est pas dans ce genre de place-là qu'on va faire ça. C'est peut-être plus chez un psy. Et ça, c'est assez efficace. One Republic s'en vient. La chanson de Footloose aussi à Viva. Ça s'en vient. C'est la fiesta qui se poursuit.
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hit solide pour commencer notre week-end. C'est Viva la Fiesta J qui vous accompagne. Et demain, je vais vous parler du bal de finissant parce que ça s'en vient. Est-ce que vous avez un jeune qui va y participer? Est-ce que vous êtes prêt? Est-ce que la robe est achetée? Le veston est acheté? Est-ce qu'on sait comment on va s'y rendre au bal? Mais là, pour tout de suite, c'est pas le bal de finissant auquel on va assister. La compagnie créole est avec nous.

0: 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La fiesta se poursuit à Viva.
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Caroline Provencher de Warwick m'a téléphoné au 1-866-56-RADIO pour souhaiter bonne fête à sa sœur Myriam. Ben, bonne fête. J'espère que vous allez célébrer en bonne et due forme. Elle s'est mariée, elle, dernièrement, avec une grosse bague, probablement. Voici Dua Lipa. À Viva!

0: Le party d'en place, c'est vendredi, on est content, on débute le week-end ensemble et je prends le temps de dire salut à Julie Gagnon de Mont-Joli qui termine ses commissions de la semaine. Elle dit que peu importe la météo, ce qu'elle veut avoir en fin de semaine, c'est la paix avec un frigo plein pour éviter de ressortir. Hey, ça, c'est un plan. Pendant ce temps-là, on peut faire des petits travaux dans le cours, etc. Et évidemment, à chaque personne à qui je parle, je demande, y a-t-il une chanson de party qui te ferait plaisir? Elle a dit Daddy Cool, Bonnie M. Semble que ça fait longtemps que j'ai pas entendu ça. Ben, faudra pas trop attendre. C'est ce qui joue au retour dans le montage de DJ Patno. À Viva!
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11: Ici Michel Scarpino, une enquête de la commissaire à l'éthique a blanchi le ministre Jean-François Roberge des accusations de l'opposition de s'être servi des ressources de l'État à des fins partisanes. Toutefois, la commissaire Ariane Mignolet conclut que Christine Fréchette et Bernard Drainville n'auraient pas dû avoir accès durant leur course à la direction de la CAQ à des renseignements dont ne disposaient pas les autres membres de l'Assemblée nationale, tout en appelant à un resserrement du code d'éthique. Le groupe Vacances Sunwing suspend indéfiniment ses activités à Cuba alors que ce pays insulaire est confronté à une pénurie de carburant de plus en plus grave. La filiale de WestJet a précisé que la mesure prolongeait une décision prise en avril visant à suspendre tous les voyages Vacances Sunwing et Vacances WestJet à destination de Cuba jusqu'en octobre. Et puis l'économie canadienne a créé de manière inattendue 88 000 emplois en mai, selon Statistique Canada, ce qui a permis de compenser en partie les baisses enregistrées depuis le début de l'année sur le marché du travail. Cette hausse de l'emploi a fait en sorte que le taux de chômage a reculé à 6,6% à l'échelle nationale, alors qu'il s'établissait à 6,9% en avril. La baisse a été encore plus importante au Québec, où le taux de chômage est passé de 6,2% en avril à 5,6% en mai. C'était vos actualités Arsenal Média. On vous souhaite une bonne soirée à notre antenne.
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Salut à Marie-Hélène Cormier qui nous écoute présentement. Salut à Karine Morin de Saint-Germain de Grantham qui reçoit deux couples d'amis ce soir pour une soirée de jeux de société. Ah ben, tu sais, quand le temps est incertain, c'est ce qu'on fait. Hey, moi, j'en ai découvert un dernièrement. C'est un jeu, OK? Puis je peux pas croire que je vous compte ça. Dans le fond, tu fais une brassée de bas, puis il faut que tu fasses des paires ensemble. Puis ben tu peux échanger des paires. Ah, c'est drôle. Je sais pas c'est quoi le nom. C'est les bas. Demandez les bas à votre conseiller. Ben salut à Karine, merci de nous écouter. On va parler de la nouvelle tendance culinaire qui va certainement vous emboucher un coin et vous aider dans votre quotidien. Un peu plus tard à Viva, mais pour s'y rendre, on a d'excellents hits de fête. Ma foi, Michael Sambello et Maniac, ça s'en vient. Mais pour tout de suite, tassez-vous, ça part. Bonnie M avec Daddy Cool à Viva. 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

Oh, le synthé là-dedans, hein? C'est empreint de son époque en 91. Marky Mark and the Funky Bunch. Et là, on arrive justement avec une artiste de son époque. Elle a réussi à collaborer avec Madonna dernièrement. Voici Sabrina Carpenter. 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

0: Bon, c'est quoi la nouvelle affaire tendance qu'il faut manger pour être en santé? Là, selon la revue Nutrients, les femmes de 50 à 65 ans qui consomment trop peu de protéines ont deux fois plus de chances d'avoir des difficultés à utiliser les toilettes, à se déplacer et à se pencher que ceux qui en consomment davantage. Hey, ça, c'est un enjeu quand même, là. C'est parce que les faibles apports en protéines sont liés à une faiblesse musculaire et à des difficultés physiques croissantes chez les femmes, tandis que chez les hommes, c'est un peu différent. C'est plus la force en général. Donc, c'est pas tant le déplacement. Ben, c'est fascinant quand même. Alors, les protéines, on les met partout. Et je vous demande, vous, est-ce que vous avez adopté des protéines? Est-ce que vous en prenez plus? Parce que le marketing nous dit que tout avec des protéines a de l'air tellement meilleur. C'est la question que je me pose. Puis vous pouvez parler de votre expérience ou si vous avez adopté quelque chose d'autre. Parlez-nous-en au 1-866-567-2346. CNC, Music Factory est tout indiqué pour que la fiesta se poursuive à Viva dans un moment.
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1: Hey, je vous ai demandé tantôt qu'est-ce que vous avez adopté dans votre alimentation qui a fait une différence. Salut à Karine Larouche de Val-d'Or qui dit les barres protéinées. Moi, je les achète toujours en spécial. C'est pas donné, mais ça fait une collation de course qui me supporte pour le restant de mon shift, mettons, dans ma pause. Intéressant. Annie Fournier de Sept-Îles. Hey, ça, je savais pas que ça existait. Elle dit, moi, j'ai acheté de la crème à café protéinée et au collagène. De un, je savais pas que ça existait. De deux, au collagène. Elle dit, j'ai jamais eu d'aussi beaux cheveux. Et mon café est quand même bon, puis il y a des saveurs. Ah, ben, c'est intéressant. Vous êtes à Viva. C'est la fiesta qui se poursuit. Billy Idol en 81 nous offrait Money Money à Viva.

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0: C'est tout pour moi. Je m'appelle Jerry Castonguay. Je suis content d'avoir amorcé le week-end et notre début de vacances dans notre tête pour deux jours ici avec la Fiesta. On va se retrouver la semaine prochaine pour terminer la semaine ensemble, mais aussi lundi avec le Lunch 80, 90, 2000. Mais restez pas loin parce qu'on va faire le tour de ce qu'il y a à faire chez nous. On est avec vous en musique et en sujet chaud de notre région jusqu'à minuit. Pour tout de suite, c'est Indochine et l'aventurier qui termine la Fiesta. Salut!
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1: Ici Michel Scarpino, une enquête de la commissaire à l'éthique a blanchi le ministre Jean-François Roberge des accusations de l'opposition de s'être servi des ressources de l'État à des fins partisanes. Toutefois, la commissaire Ariane Mignolet conclut que Christine Fréchette et Bernard Drainville n'auraient pas dû avoir accès durant leur course à la direction de la CAQ à des renseignements dont ne disposaient pas les autres membres de l'Assemblée nationale, tout en appelant à un resserrement du code d'éthique. Le groupe Vacances Sunwing suspend indéfiniment ses activités à Cuba, alors que ce pays insulaire est confronté à une pénurie de carburant de plus en plus grave. La filiale de WestJet a précisé que la mesure prolongeait une décision prise en avril visant à suspendre tous les voyages Vacances Sunwing et Vacances WestJet à destination de Cuba jusqu'en octobre. Et puis l'économie canadienne a créé de manière inattendue 88 000 emplois en mai, selon Statistique Canada, ce qui a permis de compenser en partie les baisses enregistrées depuis le début de l'année sur le marché du travail. Cette hausse de l'emploi a fait en sorte que le taux de chômage a reculé à 6,6% à l'échelle nationale, alors qu'il s'établissait à 6,9% en avril. La baisse a été encore plus importante au Québec, où le taux de chômage est passé de 6,2% en avril à 5,6% en mai. C'était vos actualités Arsenal Média. On vous souhaite une bonne soirée à notre antenne.
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0: je suis là.
1: Je vous souhaite une excellente soirée. J'espère que vous allez passer un week-end agréable. Et si jamais vous avez un petit peu de temps demain, pourquoi pas aller au parc de la gare de Rimouski, le marché public qui vous donne rendez-vous à tous les samedis jusqu'à la fin octobre, jusqu'au 31 octobre, entre 10h et 14h. C'est pas plus compliqué que ça pour acheter des beaux produits qui viennent d'ici, qui sont frais. Ça vaut fortement la peine. Ça se passe demain donc, à partir de 10h au parc de la gare de Rimouski.
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quand tu reviens. Demain, on va pouvoir avoir du fun en même temps de faire un bon geste parce qu'il y a un concert bénéfice ici, pas besoin d'aller ailleurs, son et saveur avec l'Orchestre symphonique de l'Estuaire. Ça se passe demain, 17h. C'est à l'air des jardins, du Grand Hall des jardins de Métis, bien évidemment. Si vous voulez mettre la main sur des billets, question de vous gâter un petit peu demain et peut-être gâter aussi vos proches, spectar.com tout simplement. Merci d'être là. Restez là, il nous reste plein de bons hits à vous proposer.

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